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0: 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Bonjour.
1: Bonjour à les candidates. Marine Le Pen a officialisé sa candidature à l'élection présidentielle de 2027 hier soir. Condamnée en appel dans l'affaire des assistants parlementaires du Front National, la députée bénéficie d'une peine d'inéligibilité réduite. Elle a annoncé un pourvoi en cassation pour pouvoir mener sa campagne sans bracelet électronique. La canicule, elle gagne du terrain. Météo France place désormais 67 départements en vigilance orange ce mercredi. La vague de chaleur progresse vers le nord et à l'est du territoire. Les conditions anticycloniques favorisent une masse d'air de plus en plus chaude et l'Institut prévoit un épisode sévère et durable et invite la population à la prudence face à cette montée des températures. Le bac 2026 avec un taux de réussite provisoire qui s'établit à 85,5%, un chiffre qui affiche une stabilité par rapport à l'an dernier où il était de 85,75%. Plus de 620 000 élèves de terminale ont donc obtenu leur diplôme dès le premier tour. Pour les candidats n'ayant pas atteint la moyenne, les épreuves de rattrapage vont se dérouler jusqu'au 10 juillet inclus, à condition d'avoir obtenu la note minimale de 8 sur 20. L'Assemblée nationale approuve la présomption d'usage légitime des armes pour les forces de l'ordre soutenues par le gouvernement et la droite. Le texte instaure une présomption d'agir dans le cadre de la loi. La gauche dénonce un permis de tuer et Amnesty dénonce un vote de la honte. Le texte doit encore être examiné au Sénat. Au Moyen-Orient, fin définitive de la trêve, les États-Unis lancent des frappes contre l'Iran après des attaques de navires dans le détroit d'Ormuz. Les sanctions économiques sur le pétrole iranien sont rétablies et l'Iran dit avoir aussi déclenché des attaques contre des bases américaines au Koweït et à Bahreïn. Deux explosions à proximité de l'hôtel où loge Emmanuel Macron à Damas. C'était hier matin, deux bombes artisanales dissimulées dans une benne et un véhicule qui ont fait 18 blessés dans le centre de la capitale syrienne. Le président français arrivé la veille pour une visite se trouvait alors au palais présidentiel. L'Élysée confirme que le programme officiel va se poursuivre normalement. Du foot avec l'Argentine qui renverse l'Égypte 3-2 et qui se qualifie en quart de finale. Qualification également pour la Suisse qui a remporté l'épreuve des tirs au but 4-3 contre la Colombie. Et puis du côté du Tour de France, c'est le Danois Mats Pettersson qui s'est imposé. Le Norvégien Thorsten Trine a pris le maillot jaune.

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2: Bonjour à tous, à l'horoscope de ce mercredi 8 juillet, on commence avec les béliers. Vous devez absolument tourner la page et rester concentré sur les nouveaux événements à venir. Les taureaux, en couple, misez tout sur vos intuitions. Les gémeaux, si des conflits ou des discussions houleuses devaient survenir, essayez de garder votre sang-froid. Les cancers, rapprochez-vous des personnes pour qui vous avez le plus de sentiments. Les lions, vous passez une journée active et rentable. Les vierges, vous en faites trop pour les autres. Les balances, ne vous laissez pas décourager si vous ne réussissez pas tout à la perfection. Les scorpions, vous prenez des initiatives, vous assumez vos responsabilités. Les sagittaires, la prévoyance est une grande vertu que vous deviez approfondir. Les capricornes, prenez des initiatives, partagez vos expériences et vos projets. Les verseaux, en couple, vos sentiments gagnent en profondeur. Et puis les poissons, ne vous impatientez pas si le rythme ne vous convient pas.
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1: Bonjour à toutes et à tous, on débute avec la qualification renversante de l'Argentine hier soir au Mondial de football.

0: Nord-américain. Les champions du monde en titre ont eu du mal à s'extraire du piège tendu par les Égyptiens. Succès 3-2 alors que les Pharaons menaient 2-0 à 25 minutes de la fin du match. Ibrahim avait ouvert la marque dès la 15e minute. Zico faisait le break à la 67e après un but refusé aux Égyptiens pour une faute au départ de l'action. Et les Argentins ont attendu la 79e minute pour réduire la marque à 2-1 grâce à Romero. Messi a inscrit son 21e but en Coupe du Monde pour égaliser à la 83e. Et dans les arrêts de jeu, Fernandez offrait la qualification en quart de finale aux Argentins. Une qualification in extremis, un peu à l'image du 16e face au Cap-Vert. Et dans le dernier 8e de finale, la Suisse a éliminé la Colombie, pourtant équipe très agréable à voir jouer. 0-0 score final, 4 tirs au but à 3 pour les Suisses. Les Helvètes qui poursuivent donc l'aventure dans ce mondial. Et on connaît donc les affiches de ces 4 quarts de finale. Ça débute dès demain avec France-Maroc. Ce sera donc ce jeudi à 22h heure française du côté de Foxborough, dans la banlieue de Boston. C'est un remake de la demi-finale au Qatar en décembre 2022. Les Bleus s'étaient imposés 2-0. Le deuxième quart de finale opposera l'Espagne à la Belgique vendredi soir à 21h du côté de Los Angeles. Le vainqueur affrontera la France ou le Maroc en demi-finale. Puis Norvège-Angleterre samedi soir à 23h à Miami. Enfin, le dernier quart de finale se disputera dans la nuit de samedi à dimanche à 3h du matin. Argentine-Suisse à Kansas City, remake d'un 8e de finale lors du mondial au Brésil en 2014, remporté par l'Argentine 1-0. Et la Coupe du Monde fait relâche ce mercredi pour la première fois depuis le début de la compétition, le 11 juin dernier. En cyclisme, le Danois Mats Pedersen s'est imposé lors de la 4e étape du Tour de France à Foix. Hier, le Norvégien Thorsten Train a pris le maillot jaune. Ce mercredi, la 5e étape emmène les coureurs à Pau après une étape finalement assez plate. Voilà, c'est la fin de ce flash. Très belle journée de sport.
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0: Vos offres d'emploi avec France Travail, antenne de Terrasson-Lavilledieu. Offre 210 CDQN, la ferme au canard située à Montignac-Lascaux recherche une ou un vendeur de produits de la ferme. Les débutants sont acceptés, le contrat proposé est un CDD d'un mois de 37 heures par semaine. Offre 209 SPSP, Patrick Logistique situé à Terrasson recherche une ou un secrétaire comptable. 2 ans d'expérience sur un poste similaire dans le transport ainsi qu'un bac plus 2 ou équivalent comptabilité sont demandés. Le contrat proposé est un CDI de 35 heures par semaine. Offre 208 SYLJ. Patrick Logistique situé à Terrasson recherche également une ou un conducteur routier. Les débutants sont acceptés. Le permis EC poids lourd plus remorque est nécessaire. Le contrat proposé est un CDI de 35 heures par semaine. Offre 208 CSKN. L'association Cap Service à domicile pour le secteur du Lardin-Saint-Lazare recherche une ou un auxiliaire ou assistant de vie aux familles. Les débutants sont acceptés. Une formation CAP, BEP et équivalent santé, titre DEAES ou ADVF, ainsi que le permis B sont demandés. Le contrat proposé est un CDD de 5 mois de 24 heures par semaine. Offre 208 WCNN. Le camping de Pérignac recherche une ou un animateur d'activités culturelles et de détente. Les débutants sont acceptés, la maîtrise de l'anglais est demandée. Le contrat proposé est un CDD de 2 mois de 35 heures par semaine. Toutes ces offres et le clic agenda sont disponibles sur francetravail.fr et cristalfm.org. 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Bienvenue au domaine du caviar de Neuvic.
1: Ici, le domaine a été fondé en 2011 par M. Laurent de Verlange et quand il avait acheté la pisciculture, c'était une pisciculture de truite. L'île ici est essentielle pour notre domaine parce que c'est notre source principale d'eau. Pourquoi nous avons choisi l'île? Il y a deux raisons. Premièrement, la proximité. Deuxièmement, parce que ici dans l'île existait un esturgeon sauvage qu'on appelait Sturio. Si vous regardez juste ici, vous allez voir nos bassins principaux. Là, on va garder les femelles. Maintenant, est-ce que vous êtes prêts pour aller voir vos premiers esturgeons? Juste ici, nous avons des jeunes mâles d'entre 3 et 5 ans de l'espèce Golden Stati. Alors, vous pouvez faire la différence entre le Golden Stati et le Bairi parce que le Golden Stati, lui, a des lignes dorées sur les flancs et un nez arrondi. Alors que le Bairi, vous allez voir un petit peu plus tard, il a un nez allongé, une tache blanche au bout et des couleurs un peu plus ternes. Ici, à votre droite, vous allez voir des bassins qui ne sont pas couverts. Et si vous regardez juste ici derrière moi, vous allez voir un de nos étangs naturels par lequel passe notre rivière artificielle. Donc ici, on a pas mal de poissons sauvages, principalement de la carpe. Il n'y a que ça qui va venir chercher les biscottes, mais il y a pas mal d'espèces différentes dans cet étang. Si vous regardez de l'autre côté de la rive, là-bas, vous allez voir nos bassins principaux. Là, on garde les femelles, donc ici, c'est le point le plus proche où on va pouvoir se mettre par rapport à eux. Mais si vous regardez bien dans les bassins ici, vous allez voir que les bassins sont séparés par des grilles. Alors les grilles, elles sont là parce qu'on trie nos poissons par rapport à leur âge et leur taille. Si vous voulez bien sûr, on va passer par le pont juste ici. Alors maintenant, je vous posais une autre question assez importante. Est-ce que j'aurai des volontaires pour aller attraper les esturgeons à la main dans l'eau? Ici, dans ce bassin, vous allez voir plusieurs espèces d'esturgeons. Vous allez voir le Golden Stati qu'on a vu depuis le début. Vous allez aussi voir le Bairi avec son long nez pointu, sa tache blanche au bout. Il y a aussi une troisième espèce, si vous regardez juste ici, il y en a un qui est très grand, qui fait à peu près 2 mètres de long. Celui-là, c'est une espèce américaine, on a seulement 2 ici sur notre domaine. C'est que des mâles dans ce bassin. Les Américains ne sont pas là pour la reproduction. Alors ici, c'est des Transmontanus californiens. Et ici, on les surnomme Donald et Elon. C'est ici que prend fin notre visite, donc je vous remercie énormément pour votre attention. Maintenant, on va faire le même chemin en sens inverse pour aller faire la dégustation.
2: Bah en général, pendant l'été, on a plusieurs soirées, des soirées tapas. Et après, on fait aussi pas mal de salons, de choses comme ça, donc on est un peu partout.

0: 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Bonjour.
1: Bonjour, Marine Le Pen, finalement candidate à l'élection présidentielle de 2027, condamnée en appel dans l'affaire des assistants parlementaires du Front National. La députée bénéficie d'une peine d'inéligibilité réduite. Elle a annoncé un pourvoi en cassation pour gagner du temps et mener sa campagne sans bracelet électronique. La canicule gagne du terrain. Météo France place désormais 67 départements en vigilance orange ce mercredi. La vague de chaleur progresse vers le nord et l'est du territoire. Il pourrait faire jusqu'à 43 degrés cet après-midi dans l'Hérault. En tout cas, si vous sortez au soleil, n'achetez pas votre crème solaire sur Temu, Shein ou bien encore AliExpress. L'association Que Choisir Ensemble alerte, 9 crèmes solaires sur 10 vendues sur ces plateformes contiennent des substances interdites dans l'Union Européenne et ne protègent pas du soleil. Du côté des incendies dans les Pyrénées-Orientales, la situation évolue favorablement selon le préfet du département qui a déclaré que nous pouvons être optimistes pour les heures qui viennent. Au total, un peu plus de 4900 hectares ont été parcourus selon son dernier bilan. Les lycéens peuvent souffler, le taux de réussite provisoire du bac s'établit à 85,5%, un chiffre stable par rapport à l'an dernier. Pour les candidats qui n'ont pas eu la moyenne, les épreuves de rattrapage vont se dérouler jusqu'au 10 juillet inclus, sous réserve bien sûr d'avoir obtenu au moins 8 sur 20. Et puis après les lycéens, au tour des collégiens, les premiers résultats du brevet sont tombés ce matin à 7h et la publication des lauréats va s'étaler sur 3 jours. Un vote de la honte pour Amnesty, un permis de tuer pour la gauche. L'Assemblée nationale approuve la présomption d'usage légitime des armes pour les forces de l'ordre. Le texte doit encore être examiné au Sénat. Au Moyen-Orient, c'est définitivement la fin de la trêve. Les États-Unis lancent des frappes contre l'Iran après des attaques de navires dans le détroit d'Ormuz. Les sanctions économiques sur le pétrole iranien sont rétablies et l'Iran dit avoir déclenché des attaques de nouveau contre des bases américaines au Koweït et à Bahreïn. En football, l'Argentine de Lionel Messi renverse l'Egypte sur le score final de 3-2 pour se qualifier en quart de finale de la Coupe du Monde. De son côté, la Suisse s'est finalement qualifiée en remportant l'épreuve des tirs au but 4-3 contre la Colombie. Et puis sur le Tour de France, c'est le Danois Mads Pettersson qui s'est imposé. Le Norvégien Thorsten Train a lui pris le maillot jaune hier. Aujourd'hui, place à la 5e étape.

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1: Bonjour à tous, à l'horoscope de ce mercredi 8 juillet, on commence avec les béliers. Vous devez absolument tourner la page et rester concentré sur les nouveaux événements à venir. Les taureaux, en couple, misez tout sur vos intuitions. Les gémeaux, si des conflits ou des discussions houleuses devaient survenir, essayez de garder votre sang-froid. Les cancers, rapprochez-vous des personnes pour qui vous avez le plus de sentiments. Les lions, vous passez une journée active et rentable. Les vierges, vous en faites trop pour les autres. Les balances, ne vous laissez pas décourager si vous ne réussissez pas tout à la perfection. Les scorpions, vous prenez des initiatives, vous assumez vos responsabilités. Les sagittaires, la prévoyance est une grande vertu que vous deviez approfondir. Les capricornes, prenez des initiatives, partagez vos expériences et vos projets. Les verseaux, en couple, vos sentiments gagnent en profondeur. Et puis les poissons, ne vous impatientez pas si le rythme ne vous convient pas.
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1: Bonjour à toutes et à tous. L'info locale de proximité en Terrassonnée de ce mercredi 8 juillet 2026. La Dordogne et la Corrèze toujours en vigilance orange à la canicule ce mercredi. Une centaine de voyageurs dans un train Bordeaux-Périgueux se sont retrouvés coincés près de 3 heures hier soir près de la gare de Périgueux. Un système d'aiguillage aurait été fortement endommagé par la chaleur, selon la SNCF. Partis de Bordeaux à 16h25, ils sont arrivés à Périgueux à 21h30. 5 trains ont été impactés par la panne, mais les autres trains de façon moins importante. Une reprise partielle du trafic des TER est annoncée pour ce mercredi. À noter

0: Également des annulations en cascade de trains entre Paris et le Limousin à cause de la canicule. 7 intercités hier, pareil aujourd'hui et demain, ne circulent pas. L'étape du Tour de France en Dordogne, samedi 11 juillet, entre Périgueux et Bergerac, entraîne la fermeture de nombreux axes de circulation. Le conseil départemental l'a rappelé mardi dans un communiqué. Des itinéraires alternatifs seront mis en place sur l'ensemble du parcours. La circulation sera interdite au moins 1h30 avant le passage de la caravane et jusqu'à 30 minutes après le passage du véhicule de la gendarmerie fermant la course. Le stationnement sera interdit sur le parcours du Tour dès vendredi 10 juillet à 18h et jusqu'au samedi 11 juillet à la réouverture des routes. Dimanche, ce sera l'étape 100% corrézienne de Malemort à Ussel en passant par Brive, Turenne, Collonges-la-Rouge, Bénat, Tulle ou encore Meymac. À Thenon, par exemple, pour le passage du Tour de France, le stationnement sera interdit sur les routes départementales 6089 et RD67. Du vendredi 10 juillet à 18h jusqu'au samedi 11 juillet 15h30, la circulation y sera interdite samedi 11 juillet de 9h à 16h. Deux détentions provisoires après l'affaire Liana en Corrèze. Le parquet de Brive a répondu à la demande du ministère de la Justice. Après ce drame dans le Gers, 236 dossiers ont été revus pour une dizaine d'informations judiciaires ouvertes, dont 9 pour viol sur mineur. Deux mises en cause ont été placées en détention. Le feu d'artifice du 14 juillet annulé à Montignac en raison des conditions climatiques et du risque d'incendie élevé. La municipalité annonce l'annulation déjà de cet événement. Par contre, les commémorations ce jour-là sont maintenues à 10h50 avec un rassemblement devant la mairie, puis un défilé et à 11h la locution et le dépôt de gerbes au monument aux morts. À Condat-sur-Vézère, l'association La Cour de la Flenie, située juste avant le château du même nom, organise un concert latino-rock avec le groupe Black Magic Band ce soir mercredi à 20h30. Restauration sur place dès 19h30, entrée 15 euros, réservation au 06 03 31 90 44. De Prague à Saint-Jacques-de-Compostelle, c'est un voyage musical du 13e au 15e siècle interprété par 5 artistes en l'église Saint-Martin d'Aja, vendredi 10 juillet à 18h, participation libre. L'ensemble vocal et instrumental Viva Voce sous la direction de Clément Minier interprétera Locus Ist samedi 11 juillet à 17h dans l'abbatiale de Tourtourac, invité par l'association Pacte Tourtourac. Le festival de théâtre de rue Saint-Amand fait son intéressant, ouvrira ses portes vendredi 10 juillet à 18h avec le spectacle Claire Ducreux, Fleurir les abîmes. Le festival se déroulera jusqu'à dimanche soir. Le club de football de Thenon, Limera Fausse-Magne, s'est réuni en assemblée générale la semaine dernière. Le club prévoit de faire plus d'animation tout en gérant avec plus de rigueur. On notera que les 3 mairies qui soutiennent le club à la même hauteur cette année que les années précédentes continue l'entretien et la maintenance des installations sportives. Jonathan Blondy, le président du district de la Dordogne, était présent. C'est important pour lui de partager et d'être à l'écoute de chacun des clubs de la Dordogne.
1: Rien de mieux que la proximité avec nos clubs et le fait d'être présent sur les assemblées générales de l'ensemble des clubs du territoire nous permet d'avoir des remontées d'informations, nous permet aussi de faire redescendre des informations sur la vie du district. Et c'est toujours bien d'être dans une volonté de, d'écoute et puis d'échange. Hein. Rien de mieux que le contact humain.
2: Vous venez à Thenon où il y a un joueur célèbre qui aujourd'hui on parle beaucoup.
1: Exactement. Territoire où en effet avec Maxence Lacroix qui est passé par Limera, Thenon, par Montignac donc, et qui brille à la Coupe du Monde. Donc c'est une belle représentativité de notre territoire en plus.
2: Il est trop tôt pour voir s'il y a des retombées après le Mondial.
1: Oui, c'est trop tôt. Là où on pourra voir s'il y a des retombées, c'est surtout sur la prise de licence dans les catégories jeunes chez les tout-petits en U6, U7, U8, U9.
2: À la rentrée.
1: Oui, ouais, à la rentrée, exactement. Donc je pense que ça sera sur le mois de septembre.
2: Est-ce que le football se porte bien en Dordogne? Oui.
1: Oui, dans l'ensemble, on a légèrement augmenté notre nombre de licenciés cette saison. Alors, c'est pas beaucoup, hein, plus 0,19. On a 108 clubs et groupements sur le territoire, 3 de plus que la saison dernière. On a un ou deux clubs qui vont se créer cet été. Donc, on est plutôt sur quelque chose de plutôt constant, on va dire. Donc, le football se porte dans l'ensemble plutôt bien. Et les réformes qu'on a entreprises depuis 2 ans, depuis 2024, petit à petit sont en train de porter leurs fruits. On a fait un communiqué sur notamment la mutation des tout-petits, parce que ça fait partie du jeu que les licenciés changent de club l'été, mais il faut être important aux conditions d'accueil, notamment des enfants, et c'est ce que j'ai marqué dans mon communiqué. On est beaucoup sollicité par les clubs sur les règles de mutation, mais c'est le jeu, c'est normal. Ben, vous le verrez, hein, sur la page du district, aujourd'hui, on a fait un communiqué justement pour accompagner les clubs et leur dire priorité aux enfants.
0: Voilà, c'était Jonathan Blondy, président du district de la Dordogne. Fin de cette édition. Merci de l'avoir suivi.

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0: 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Bonjour.
1: Bonjour, des réactions encore nombreuses ce matin alors que Marine Le Pen a fait le choix d'être candidate à l'élection présidentielle de 2027. Condamnée en appel dans l'affaire des assistants parlementaires du Front National, la députée bénéficie d'une peine d'inéligibilité réduite. Elle a annoncé un pourvoi en cassation pour pouvoir gagner du temps et mener sa campagne sans bracelet électronique. La canicule ne faiblit pas mais s'étend, au contraire elle progresse vers le nord et l'est du territoire. Météo France place désormais 67 départements en vigilance orange ce mercredi. Il pourrait faire jusqu'à 43 degrés cet après-midi dans l'Hérault. Et alors que le soleil règne sans partage, que choisir ensemble? Alerte, 9 crèmes solaires sur 10 vendues sur Temu, Shein ou bien encore AliExpress contiennent des substances interdites dans l'Union Européenne et ne protègent pas du soleil. L'association déconseille fortement leur achat sur ces plateformes. Du côté des incendies dans les Pyrénées-Orientales, la situation évolue favorablement selon le préfet du département qui a déclaré tôt ce matin que le feu a parcouru au total un peu plus de 4900 hectares. En revanche, dans la Drôme, l'incendie n'est toujours pas maîtrisé. Il a parcouru 2100 hectares de végétation. Les lycéens désormais vraiment en vacances, en tout cas pour les 85,5% qui ont réussi l'épreuve du bac. Pour les candidats recalés, les rattrapages se dérouleront jusqu'au 10 juillet inclus, sous réserve d'avoir obtenu au moins 8 sur 20. Et puis après les lycéens, au tour des collégiens, les premiers résultats du brevet sont tombés ce matin dès 7h et la publication des lauréats va s'étaler sur 3 jours jusqu'à vendredi. Un vote de la honte pour Amnesty, un permis de tuer pour la gauche. L'Assemblée nationale a approuvé la présomption d'usage légitime des armes pour les forces de l'ordre. Le texte doit encore être examiné au Sénat. Au Moyen-Orient, l'accord de paix est loin désormais. Les États-Unis ont frappé 80 cibles en Iran après des attaques de navires dans le détroit d'Ormuz. Les sanctions économiques sur le pétrole iranien ont été rétablies et l'Iran dit avoir déclenché de son côté des attaques contre des bases américaines au Koweït et à Bahreïn. Du foot avec l'Argentine qui a renversé l'Égypte 3-2 pour se qualifier en quart de finale de la Coupe du Monde. De son côté, la Suisse s'est finalement qualifiée en remportant l'épreuve de tir au but 4-3 contre la Colombie. Et puis du côté du Tour de France, c'est le Danois Mads Pettersen qui s'est imposé. Le Norvégien Thorsten Train a lui pris le maillot jaune hier.

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0: 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Bonjour.
1: Bonjour, des réactions encore nombreuses ce matin alors que Marine Le Pen a fait le choix d'être candidate à l'élection présidentielle de 2027. Condamnée en appel dans l'affaire des assistants parlementaires du Front National, la députée bénéficie d'une peine d'inéligibilité réduite. Elle a annoncé un pourvoi en cassation pour pouvoir gagner du temps et mener sa campagne sans bracelet électronique. La canicule ne faiblit pas, mais s'étend au contraire. Elle progresse vers le nord et l'est du territoire. Météo France place désormais 67 départements en vigilance orange ce mercredi. Il pourrait faire jusqu'à 43 degrés cet après-midi dans l'Hérault. Et alors que le soleil règne sans partage, que choisir ensemble? Alerte, 9 crèmes solaires sur 10 vendues sur Temu, Chine ou bien encore AliExpress contiennent des substances interdites dans l'Union Européenne et ne protègent pas du soleil. L'association déconseille fortement leur achat sur ces plateformes. Du côté des incendies dans les Pyrénées-Orientales, la situation évolue favorablement selon le préfet du département qui a déclaré tôt ce matin que le feu a parcouru au total un peu plus de 4900 hectares. En revanche, dans la Drôme, l'incendie n'est toujours pas maîtrisé. Il a parcouru 2100 hectares de végétation. Les lycéens désormais vraiment en vacances, en tout cas pour les 85,5% qui ont réussi l'épreuve du bac. Pour les candidats recalés, les rattrapages se dérouleront jusqu'au 10 juillet inclus, sous réserve d'avoir obtenu au moins 8 sur 20. Et puis après les lycéens, autour des collégiens, les premiers résultats du brevet sont tombés ce matin dès 7h et la publication des lauréats va s'étaler sur 3 jours jusqu'à vendredi. Un vote de la honte pour Amnesty, un permis de tuer pour la gauche. L'Assemblée nationale a approuvé la présomption d'usage légitime des armes pour les forces de l'ordre. Le texte doit encore être examiné au Sénat. Au Moyen-Orient, l'accord de paix est loin désormais. Les États-Unis ont frappé 80 cibles en Iran après des attaques de navires dans le détroit d'Ormuz. Les sanctions économiques sur le pétrole iranien ont été rétablies et l'Iran dit avoir déclenché de son côté des attaques contre des bases américaines au Koweït et à Bahreïn. Du foot avec l'Argentine qui a renversé l'Égypte 3-2 pour se qualifier en quart de finale de la Coupe du Monde. De son côté, la Suisse s'est finalement qualifiée en remportant l'épreuve de tir au but 4-3 contre la Colombie. Et puis du côté du Tour de France, c'est le Danois Mads Pettersen qui s'est imposé. Le Norvégien Thorsten Train a lui pris le maillot jaune.

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0: 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Bonjour.
1: Bonjour, des réactions encore nombreuses ce matin alors que Marine Le Pen a fait le choix d'être candidate à l'élection présidentielle de 2027. Condamnée en appel dans l'affaire des assistants parlementaires du Front National, la députée bénéficie d'une peine d'inéligibilité réduite. Elle a annoncé un pourvoi en cassation pour pouvoir gagner du temps et mener sa campagne sans bracelet électronique. La canicule ne faiblit pas, mais sait-on au contraire, elle progresse vers le nord et l'est du territoire. Météo France place désormais 67 départements en vigilance orange ce mercredi. Il pourrait faire jusqu'à 43 degrés cet après-midi dans l'Hérault. Et alors que le soleil règne sans partage, que choisir ensemble? Alerte, 9 crèmes solaires sur 10 vendues sur Temu, Shein ou bien encore AliExpress contiennent des substances interdites dans l'Union Européenne et ne protègent pas du soleil. L'association déconseille fortement leur achat sur ces plateformes. Du côté des incendies dans les Pyrénées-Orientales, la situation évolue favorablement selon le préfet du département qui a déclaré tôt ce matin que le feu a parcouru au total un peu plus de 4900 hectares. En revanche, dans la Drôme, l'incendie n'est toujours pas maîtrisé. Il a parcouru 2100 hectares de végétation. Les lycéens désormais vraiment en vacances, en tout cas pour les 85,5% qui ont réussi l'épreuve du bac. Pour les candidats recalés, les rattrapages se dérouleront jusqu'au 10 juillet inclus, sous réserve d'avoir obtenu au moins 8 sur 20. Et puis après les lycéens, au tour des collégiens, les premiers résultats du brevet sont tombés ce matin dès 7h et la publication des lauréats va s'étaler sur 3 jours jusqu'à vendredi. Un vote de la honte pour Amnesty, un permis de tuer pour la gauche. L'Assemblée nationale a approuvé la présomption d'usage légitime des armes pour les forces de l'ordre. Le texte doit encore être examiné au Sénat. Au Moyen-Orient, l'accord de paix est loin désormais. Les États-Unis ont frappé 80 cibles en Iran après des attaques de navires dans le détroit d'Ormuz. Les sanctions économiques sur le pétrole iranien ont été rétablies et l'Iran dit avoir déclenché de son côté des attaques contre des bases américaines au Koweït et à Bahreïn. Du foot avec l'Argentine qui a renversé l'Égypte 3-2 pour se qualifier en quart de finale de la Coupe du Monde. De son côté, la Suisse s'est finalement qualifiée en remportant l'épreuve de tir au but 4-3 contre la Colombie. Et puis du côté du Tour de France, c'est le Danois Mads Pettersen qui s'est imposé. Le Norvégien Thorsten Train a lui pris le maillot jaune.

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0: Les cours du stade André Baudry de Terrasson accueilleront du 18 juillet au 2 août le traditionnel Open de Terrasson organisé par le Tennis Club. Et pour nous en dire plus dans cette nouvelle édition de TerraZoom sur Cristal FM, Xavier Munoz s'est entretenu avec Pierre Mangel, le président du club.
1: L'été synonyme de tennis à Terrasson. En effet, le Tennis Club organise une nouvelle édition de son Open du 18 juillet au 2 août sur les cours du stade André Baudry. Pendant 15 jours, plusieurs dizaines de joueurs sont attendus dans les différentes catégories. Et pour en parler aujourd'hui, nous recevons le président du Tennis Club de Terrasson, Pierre Mangel. Bonjour.
2: Bonjour, monsieur Munoz.
1: Alors, Pierre Mangel, avant d'évoquer l'Open de Terrasson, présentez-nous un petit peu ce club du Tennis Club de Terrasson. Combien comptent-ils de licenciés à ce jour et comment il se porte ce club ?
2: Alors, paradoxalement, nous avons une petite élévation de nombre de licenciés. On est à 64 actuellement. Par contre, on est un club un peu vieillissant, on va dire. On a beaucoup d'adultes qui se réinscrivent d'année en année. On en a de nouveaux qui nous rejoignent. Par contre, on a du mal à fidéliser nos jeunes.
1: Et justement, à partir de quel âge on peut entraîner des jeunes au tennis ? C'est ouvert à quel âge pour le tennis club, hein ?
2: Alors, pour le tennis club, sachant que c'est une activité qui est quand même assez difficile d'accès, il y a une raquette à maîtriser, une balle qui est assez lourde, contrairement aux autres sports de raquette. Donc, nous, on considère que c'est vraiment accessible à partir de l'âge de 6-7 ans. Et avant, c'est un peu trop tôt.
1: Est-ce que vous avez des éducateurs, des entraîneurs, des coachs justement pour ces catégories d'âge ?
2: Alors, de toute façon, on a un seul référent dans notre club, Monsieur Eric Tanchou, qui s'occupe aussi bien des adultes que des tout-petits.
1: Alors justement, vous pouvez faire un appel. Est-ce qu'il y a peut-être des journées d'essais, de tests, des journées portes ouvertes que vous organisez pour essayer le tennis ?
2: Bien sûr, on participe comme chaque année à la fête des associations qui aura lieu, si je ne me trompe pas, le 5 septembre prochain. Donc on sera présent avec notre stand habituel, nos deux petits terrains mini-tennis pour faire découvrir l'activité aux jeunes et aux moins jeunes. Et on enchaîne la semaine suivante, le 12 sur une journée portes ouvertes directement sur nos terrains de tennis au stade Baudry.
1: Oui, on va rappeler cette fête des associations le 5 septembre prochain. On aura l'occasion d'en reparler puisque nous serons présents également. Le club essaie d'accueillir un maximum de jeunes et des adultes, vous en avez également. Il y a des joueurs qui sont plus compétition. Est-ce qu'il y a des sections loisirs également ?
2: Alors, notre club est ouvert à tout type de pratiques. C'est vrai qu'on a essentiellement des joueurs qui participent à des compétitions, mais on a aussi des joueurs qui sont en pratique libre. Donc eux, ils prennent pas de cours collectifs, ils prennent une adhésion du club. Ils ont accès au terrain de tennis quand ils le veulent, en faisant une réservation sur une application dédiée à cela. Donc on accepte tout le monde. Hein. Nous, on est vraiment ouvert à tout type de pratique.
1: Donc même si on est adulte et qu'on est débutant, qu'on n'ait jamais touché une raquette, on peut venir quand même ?
2: Oui, tout à fait.
1: D'accord.
2: Alors on peut venir pour découvrir l'activité et se perfectionner avec l'entraîneur.
1: Oui.
2: Comme on peut venir en pratique libre avec des adhérents du club pour jouer en loisir sans se prendre la tête.
1: Alors justement, pour ceux que ça intéresse, est-ce qu'il y a un numéro de téléphone ? Est-ce que vous avez des horaires peut-être d'ouverture du club ?
2: Alors, non, on n'a pas de permanence, on est tous bénévoles et souvent pris. Le numéro actuel, c'est le mien, je peux le redire, il n'y a pas de secret, c'est le 06 19 82 66 07. C'est le mien jusqu'au 31 août parce que je vais laisser la main à une future direction qui est prête à prendre le relais.
1: Mais pour l'instant, c'est vous, Pierre Mangel, qui êtes avec nous et qui allez nous parler donc de ce temps fort. C'est l'Open de Terrasson qui revient chaque année. Que représente ce tournoi pour le Tennis Club de Terrasson ?
2: C'est avant tout un moment de convivialité où tous les joueurs de la région, du secteur de Terrasson, se retrouvent sur les terrains pour s'affronter, oui, pour gagner, oui, mais aussi surtout pour passer un bon moment et pouvoir s'exprimer.
1: On va rappeler que cette édition se déroulera du 18 juillet au 2 août. Est-ce qu'il y aura des nouveautés par rapport aux années précédentes ou peut-être des temps forts durant cette quinzaine ?
2: Alors en fait, c'est réellement un copier-coller par rapport à l'année dernière. C'est qu'on a différents types de tournois. On a un tournoi senior homme qui est ouvert des non classés à zéro. Alors zéro, c'est la fin des secondes séries. On a un tournoi senior dame qui, lui, va de non classé à 15-1. Donc c'est la fin des secondes séries. Après, on a un tournoi qui est ouvert aux plus de 35 ans, un autre aux plus de 45. Et on a un tournoi qui est ouvert aux jeunes, que ce soit des garçons ou des filles. Donc on a 5 tournois en tout en fonction de l'âge.
1: Alors pour les plus jeunes, ce sera ouvert à partir de 11 ans jusqu'à 16 ans. Je crois que les plus âgés pourront participer au tournoi adulte.
2: C'est tout à fait. À partir de 15-16 ans, il est possible de jouer au tournoi adulte.
1: Alors est-ce que c'est important pour vous de permettre aux plus jeunes de vivre justement une vraie compétition dans les mêmes conditions que les adultes justement ?
2: Alors oui, c'est d'ailleurs le format de jeu est identique aux adultes pour les jeunes, c'est-à-dire un format de jeu au meilleur des 3 sets qui se joue en 6 jeux avec un tie-break à la fin de chaque set. Donc c'est un format de jeu exigeant pour les jeunes. Mais on sait aussi, et ça c'est les statistiques qui nous viennent du comité ou de la fédération, c'est que plus les jeunes rentrent dans la compétition, plus ils sont susceptibles de maintenir leur activité sur le long terme. On sait très bien que des jeunes qui auraient tendance à se limiter à la pratique loisir, comme l'activité est quand même assez difficile d'accès, auraient moins cette volonté de se perfectionner. Et du coup, la compétition amène les jeunes à aborder l'activité sous un angle vraiment de perfectionnement, d'engagement physique. Et on sait qu'on les garde le plus longtemps quand ils s'engagent dans la compétition.
1: Et puis ça fera peut-être aussi des bons joueurs un peu plus tard. On en manque un petit peu en France ou pas ? On est où ça vient là ?
2: Parce que je sais pas si je dois m'exprimer là-dessus.
1: D'accord.
2: Oui, je pense qu'on a un bon vivier, on le sait. On a souvent des jeunes qui gagnent Roland-Garros chez les jeunes. On n'arrive pas à conclure sur les catégories adultes. Alors comment l'expliquer ? Je ne sais pas. Je pense qu'on pourrait peut-être améliorer la détection, notamment dans les départements comme la Dordogne, qui est très centralisée sur Périgueux. C'est assez compliqué pour ceux qui détectent les jeunes joueurs de se déplacer dans tout le département. Ça a un coût, ça prend du temps. Il y a sans doute des choses à améliorer, mais bon, bah, voilà.
1: En tout cas, c'est pas le tennis club de Terrasson qui va pouvoir faire améliorer les choses. Quoique, grâce à cet Open, puisque vous recevez durant cette quinzaine des joueurs de la Dordogne, mais également des départements limitrophes, c'est une diversité qui contribue justement à la qualité sportive du tournoi.
2: Oui, tout à fait. Donc, on a beaucoup de Corréziens qui viennent sur le tournoi, c'est les habitués, mais on a aussi des vacanciers qui viennent assez régulièrement sur notre tournoi parce qu'ils viennent souvent en Dordogne. Donc ça vient d'un peu partout, mais effectivement la plupart des joueurs qui participeront à son tournoi sont soit de Dordogne, soit de Corrèze.
1: Du 18 juillet au 2 août, donc c'est une quinzaine, un tournoi qui s'étale sur 15 jours. L'organisation justement d'un événement de cette ampleur demande beaucoup de logistique, je suppose, une importante mobilisation, beaucoup de bénévoles. Alors est-ce que ça se passe bien de ce côté-là ?
2: Oui, ça se passe toujours très bien. Donc, je vais quand même le nommer. On a notre juge-arbitre officiel qui gère tout en amont, Benoît Borgé, qui s'occupe d'enregistrer les inscriptions et surtout de faire un tableau de tournoi réglementaire, parce qu'on peut pas faire n'importe quoi. Mm-hmm. Donc ça demande beaucoup de travail et lui, il s'y engage, puisque c'est le seul habilité à le faire, le seul diplômé, on va dire. Et après, il y a toute l'équipe bureau qui participe à des permanences toute la quinzaine pour accueillir les joueurs, pour accueillir les spectateurs. On a la buvette qu'on gère, on a aussi la possibilité de manger tisanka, glace, frites, des petites choses comme ça.
1: Voilà. Vous avez quand même des infrastructures qui tiennent la route. Hein. Si je me trompe pas, vous avez 3 courts de tennis en résine sur fan. C'est comme ça qu'on dit ?
2: Oui, alors je sais pas si on dit surfan, surfan.
1: D'accord.
2: Et 3 terrains en résine qui viennent d'être refaits de A à Z, la surface ainsi que la clôture. Et d'ailleurs, j'en profite pour remercier la mairie de Terrasson qui a bien œuvré. On a vraiment 3 superbes terrains, sans doute les plus beaux de Dordogne.
1: Et je crois qu'ils sont éclairés comme il faut.
2: Oui, très très très très bon éclairage, tout à fait.
1: Et donc vous avez le clubhouse à côté, des vestiaires, bien sûr, des espaces d'accueil. Ce sont des atouts, d'après vous, pour fidéliser les joueurs, peut-être les futurs licenciés ?
2: Alors pour le tournoi, oui, fidéliser nos joueurs qui viennent chaque année. Oui, on a une centaine de joueurs qui s'inscrivent à ce tournoi, ce qui est quand même assez conséquent. Mmh. Certains participent à plusieurs tournois. Par exemple, un senior homme peut faire aussi le tournoi plus de 35. Et puis s'il a plus de 45 ans, il peut faire aussi le plus de 45. Donc on a des joueurs en plus qui font plusieurs tournois. On a les jeunes, certains jeunes qui peuvent participer au grand tournoi. Mais on a quand même une centaine de joueurs différents qui sont inscrits. Et le retour qu'on a chaque année, c'est que c'est quand même très agréable de jouer sur ces terrains. Ils sont vraiment très, très, très bien.
1: C'est un bon ratio, une centaine de participants?
2: Oui. Oui, c'est très bien. Et sur certaines journées, ça représente quand même 9 matchs par soir. Hein. C'est 3 matchs sur chaque terrain. C'est des matchs qui peuvent durer jusqu'à 3 heures. Hein. Donc des fois, à minuit, on y est encore.
1: On va rappeler où se trouvent les terrains de tennis. C'est tout simplement juste à côté de la piscine, en face de l'entrée de la piscine, au stade André Brodry. Le tournoi est doté de 1 200 € de prix. C'est aussi peut-être un moyen d'attirer de bons joueurs, de très bons joueurs, et d'offrir peut-être un spectacle de qualité au public que vous attendez chaque année.
2: Tout à fait. Alors au niveau de cette dotation, de toute façon, là aussi c'est très réglementé, donc on est un tournoi de catégorie 3. On ne doit pas dépasser les 1 200 €, mais on est au maximum sur les primes de match pour les meilleurs joueurs. Et à côté de ça, on a beaucoup de lots qui sont donnés aux joueurs qui arrivent dans le haut du tableau. Alors, et pour les jeunes aussi.
1: Et pour les jeunes aussi. Les inscriptions, elles sont déjà ouvertes. Elles se font via une application, hein, c'est ça ?
2: Tout à fait. Alors, elles sont ouvertes depuis le 1er avril. Tous les joueurs, de toute façon, qui participent à ce tournoi doivent être licenciés dans un club et avoir une licence fédérale multi-raquette, pas une licence découverte. Donc, c'est la licence multi-raquette. Donc ça, ils le savent. Et généralement, ils ont l'application TenUp. C'est via cette application qu'on peut s'inscrire au tournoi. Après, ils peuvent aussi contacter M. Borger au 06 69 05 82 65. Ils l'auront en direct.
1: Est-ce qu'il y a des dates limites d'inscription ?
2: Oui. Alors, ces dates, elles dépendent en fait du niveau du joueur. Donc, les joueurs qui sont de 4e série, c'est-à-dire de non classés à 31, c'est jusqu'au 15 juillet. Les 3e série, donc les joueurs classés 30 à 15-1, c'est jusqu'au 18 juillet. Et les secondes séries, les joueurs classés de 15 à 0, c'est jusqu'au 25 juillet.
1: Alors, on le dit, parce qu'on vous reçoit chaque année, le public est bien évidemment le bienvenu pendant toute la durée de l'Open. On l'a dit également, il y a toutes les infrastructures pour les accueillir. Que diriez-vous justement à celles et ceux qui n'ont jamais assisté à un tournoi de tennis pour leur donner peut-être envie de venir, de regarder, pourquoi pas d'essayer la raquette ?
2: Ben, j'ai envie de leur dire déjà qu'ils peuvent venir à différents moments du tournoi, parce qu'entre le 18 juillet et jusqu'au 2 août, en fait, le niveau ne cesse d'augmenter, puisque ce sont les joueurs débutants qui entrent en lice les premiers, et jour après jour, on augmente progressivement le niveau des joueurs qui arrivent. Et c'est leur montrer aussi que c'est pas parce qu'on n'est pas expert dans l'activité qu'on peut pas faire de compétition, qu'on ne peut pas se confronter aux autres. Donc après, je dis pas qu'il faut le faire. Encore une fois, je suis aussi pour la pratique de santé, pour la pratique loisir. Mais ceux qui auraient un peu peur de se lancer dans la compétition, en fait, la compétition est toujours adaptée au niveau de chaque joueur. Le joueur a toujours en face de lui quelqu'un qui lui correspond. D'accord. Et ça, c'est très important. C'est pas comme à Roland-Garros où on a la tête de série qui va rencontrer un joueur lambda, entre guillemets. Là, ça se passe pas du tout comme ça. C'est qu'à chaque jour, on a le niveau du dessus qui rentre. Donc, on a toujours des niveaux très proches qui se rencontrent. Et donc, leur montrer que finalement, bah, même malgré son niveau de jeu, on peut participer à une compétition. Et puis, bien sûr, je les invite à venir voir les finales le 2 août parce qu'ils vont voir quand même un tennis d'un très, très bon niveau. Si on n'est pas expert, des fois, on ne voit pas forcément la différence avec ce qu'on voit à la télé.
1: Quels sont, in fine, les objectifs du Tennis Club de Terrasson, peut-être pour les prochaines semaines, prochains mois, au-delà justement de cet Open 2026 ?
2: Pour l'Open, de toute façon, nous, c'est juste un moment de convivialité, de faire connaître le club. On n'a aucune prétention et ça se passe toujours très bien. Et c'est ça qu'on veut, c'est cette convivialité, le fait qu'on propose à des joueurs de pouvoir s'affronter dans une bonne ambiance. Après, au-delà, on cherche à se développer. C'est pour ça qu'on participe aux fêtes des associations, qu'on a notre journée porte ouverte. On essaye. On a des super terrains, donc j'espère que ça peut être le moyen d'attirer plus de gens. Après, on se leurre pas, on sait qu'il nous manque toujours, et là je fais toujours un petit appel aux responsables de la mairie, qu'une couverture, une infrastructure couverte nous permettrait vraisemblablement de multiplier par 3 notre nombre de licenciés, parce que qui dit école de tennis dit pratique sur toute l'année, l'hiver donc, et donc voilà, quand il fait très froid ou quand il pleut, c'est impossible de pratiquer à l'extérieur. Alors on bénéficie quand même du gymnase pendant nos créneaux d'entraînement, mais on a 15 heures d'entraînement à proposer dans la semaine, donc on ne peut pas non plus accueillir tout le monde.
1: Donc l'appel est lancé. On va rappeler donc que l'Open de Terrasson Mouture 2026 revient du 18 juillet au 2 août au stade André Baudry, à Terrasson bien sûr. Des tableaux donc qui seront proposés pour les jeunes, pour les dames, pour les messieurs, ainsi que pour toutes les catégories de plus de 35, plus de 45, et si je ne me trompe pas.
2: Tout à fait.
1: Les inscriptions sont possibles d'ores et déjà via Ten Up. Et puis toutes les rencontres bien sûr sont ouvertes au public. Alors on n'hésite pas à venir encourager les joueurs et découvrir ou peut-être redécouvrir le tennis club de Terrasson. Pierre Mangel, on rappelle que vous êtes donc le président du tennis club de Terrasson. Merci d'avoir été avec nous et puis on vous souhaite un très bon tournoi.
2: Je vous remercie.
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0: 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Bonjour.
1: Bonjour à tous. Le feu de Trévillac dans les Pyrénées-Orientales n'a pas progressé cette nuit et reste à 4900 hectares parcourus. Mais il n'est toujours pas fixé, a annoncé la préfecture, qui s'inquiète de possibles reprises de feu compte tenu des conditions météo attendues, des températures supérieures à 41 degrés, une très faible hygrométrie et le renforcement de la tramontane. Donald Trump affirme que le cessez-le-feu avec l'Iran est terminé. Le président américain s'est exprimé en direct d'Ankara en Turquie, où se tient en ce moment un sommet de l'OTAN. Et lors de sa prise de parole, le président américain a qualifié les Iraniens de menteurs. Et par ailleurs, il a exprimé également sa frustration de ne pas pouvoir s'emparer du Groenland, ce qui constitue un grand problème à ses yeux. Et l'annonce de Donald Trump a eu des répercussions immédiates sur les marchés. Le prix du baril de Brent de la mer du Nord pour livraison en septembre s'envolait à 5,26% à 78,06 dollars. Son équivalent américain, le baril de West Texas Intermediate pour livraison en août, a quant à lui grimpé de 5,32% à 74,19 dollars. Imposture, les mains sales, la candidature de Marine Le Pen à la présidentielle 2027 fait vivement réagir aujourd'hui. Après la condamnation de la leader d'extrême droite dans l'affaire des assistants des eurodéputés du Front National, ce matin elle est sur un marché de la Sarthe avec Jordan Bardella. Les premiers résultats du bac 2026 sont tombés en France hier et le taux de réussite provisoire s'élève à 85,5%, un chiffre quasiment stable par rapport à l'an dernier. Le rattrapage, c'est jusqu'à vendredi et vendredi, on connaîtra aussi les résultats du brevet des collèges. Le Tour de France et le peloton prendra le départ depuis Lannemezan dans les Hautes-Pyrénées pour rallier Pau, la préfecture des Pyrénées-Atlantiques. Cinquième étape aujourd'hui, 158,3 km.

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1: Bonjour à toutes et à tous. L'info locale de proximité en Terrassonnais de ce mercredi 8 juillet 2026. La Dordogne et la Corrèze toujours en vigilance orange à la canicule ce mercredi. Une centaine de voyageurs dans un train Bordeaux-Périgueux se sont retrouvés coincés près de 3 heures hier soir près de la gare de Périgueux. Un système d'aiguillage aurait été fortement endommagé par la chaleur, selon la SNCF. Partis de Bordeaux à 16h25, ils sont arrivés à Périgueux à 21h30. 5 trains ont été impactés par la panne, mais les autres trains de façon moins importante. Une reprise partielle du trafic des TER est annoncée pour ce mercredi. À noter également des annulations en cascade de trains entre Paris et le Limousin à cause de la canicule. 7 intercités hier, pareil aujourd'hui et demain, ne circulent pas. L'étape du Tour de France en Dordogne, samedi 11 juillet, entre Périgueux et Bergerac, entraîne la fermeture de nombreux axes de circulation. Le conseil départemental l'a rappelé mardi dans un communiqué. Des itinéraires alternatifs seront mis en place sur l'ensemble du parcours. La circulation sera interdite au moins 1h30 avant le passage de la caravane et jusqu'à 30 minutes après le passage du véhicule de la gendarmerie fermant la course. Le stationnement sera interdit sur le parcours du Tour dès vendredi 10 juillet à 18h et jusqu'au samedi 11 juillet à la réouverture des routes. Dimanche, ce sera l'étape 100% corrézienne de Malemort à Ussel en passant par Brive, Turenne, Collonges-la-Rouge, Bénat, Tulle ou encore Meymac. À Thenon, par exemple, pour le passage du Tour de France, le stationnement sera interdit sur les routes départementales 6089 et RD67. Du vendredi 10 juillet à 18h jusqu'au samedi 11 juillet 15h30, la circulation y sera interdite samedi 11 juillet de 9h à 16h. Deux détentions provisoires après l'affaire Liana en Corrèze. Le parquet de Brive a répondu à la demande du ministère de la Justice. Après ce drame dans le Gers, 236 dossiers ont été revus pour une dizaine d'informations judiciaires ouvertes, dont 9 pour viol sur mineur. Deux mises en cause ont été placées en détention. Le feu d'artifice du 14 juillet annulé à Montignac en raison des conditions climatiques et du risque d'incendie élevé. La municipalité annonce l'annulation déjà de cet événement. Par contre, les commémorations ce jour-là sont maintenues à 10h50 avec un rassemblement devant la mairie, puis un défilé et à 11h l'allocution et le dépôt de gerbes au monument aux morts. À Condat-sur-Vézère, l'association La Cour de la Flenie, située juste avant le château du même nom, organise un concert latino-rock avec le groupe Black Magic Band ce soir mercredi à 20h30. Restauration sur place dès 19h30. Entrée 15€. Réservation au 06 03 31 90 44. De Prague à Saint-Jacques-de-Compostelle, c'est un voyage musical du 13e au 15e siècle interprété par 5 artistes en l'église Saint-Martin d'Aja. Vendredi 10 juillet à 18h. Participation libre. L'ensemble vocal et instrumental Viva Voce sous la direction de Clément Minier interprétera Locus Ist samedi 11 juillet à 17h dans la Bastiale de Tourtourac, invité par l'association Pacte Tourtourac. Le festival de théâtre de rue Saint-Amand fait son intéressant, ouvrira ses portes vendredi 10 juillet à 18h avec le spectacle Claire Ducreux, Fleurir les abîmes. Le festival se déroulera jusqu'à dimanche soir. Le club de football de Thenon, Limera Fosmagne, s'est réuni en assemblée générale la semaine dernière.

0: Le club prévoit de faire plus d'animation tout en gérant avec plus de rigueur. On notera que les trois mairies qui soutiennent le club à la même hauteur cette année que les années précédentes continuent l'entretien et la maintenance des installations sportives. Jonathan Blondy, le président du district de la Dordogne, était présent. C'est important pour lui de partager et d'être à l'écoute de chacun des clubs de la Dordogne.
1: Rien de mieux que la proximité avec nos clubs et le fait d'être présent sur les assemblées générales de l'ensemble des clubs du territoire nous permet d'avoir des remontées d'informations, nous permet aussi de faire redescendre des informations sur la vie du district. Et c'est toujours bien d'être dans une volonté d'écoute et puis d'échange. Hein. Rien de mieux que le contact humain.
0: Vous venez à Tenon où il y a un joueur célèbre qui aujourd'hui on parle beaucoup.
1: Exactement. Territoire où en effet avec Maxence Lacroix qui est passé par Limera, Tenon, par Montignac et qui brille à la Coupe du Monde. Donc c'est une belle représentativité de notre territoire en plus.
0: Il est trop tôt pour voir s'il y a des retombées après le Mondial.
1: Oui, c'est trop tôt. Là où on pourra voir s'il y a des retombées, c'est surtout sur la prise de licence dans les catégories jeunes chez les tout-petits en U6, U7, U8, U9.
0: À la rentrée.
1: Oui, à la rentrée, exactement. Donc je pense que ça sera sur le mois de septembre.
0: Est-ce que le football se porte bien en Dordogne? Oui.
1: Oui, dans l'ensemble, on a légèrement augmenté notre nombre de licenciés cette saison. Alors, c'est pas beaucoup, hein, plus 0,19. On a 108 clubs et groupements sur le territoire, 3 de plus que la saison dernière. On a un ou deux clubs qui vont se créer cet été. Donc, on est plutôt sur quelque chose de plutôt constant, on va dire. Donc, le football se porte dans l'ensemble plutôt bien. Et les réformes qu'on a entreprises depuis 2 ans, depuis 2024, petit à petit sont en train de porter leurs fruits. On a fait un communiqué sur notamment la mutation des tout-petits, parce que ça fait partie du jeu que les licenciés changent de club l'été, mais il faut être important aux conditions d'accueil, notamment des enfants, et c'est ce que j'ai marqué dans mon communiqué. On est beaucoup sollicité par les clubs sur les règles de mutation, mais c'est le jeu, c'est normal. Ben, vous le verrez, hein, sur la page du district, aujourd'hui, on a fait un communiqué justement pour accompagner les clubs et leur dire priorité aux enfants.
0: Voilà, c'était Jonathan Blondy, président du district de la Dordogne, fin de cette édition. Merci de l'avoir suivi.
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3: Vos offres d'emploi avec France Travail, antenne de Terrasson-Lavilledieu. Offre 210 CDQN, la ferme au canard située à Montignac-Lascaux recherche une ou un vendeur de produits de la ferme. Les débutants sont acceptés, le contrat proposé est un CDD d'un mois de 37 heures par semaine. Offre 209 SPSP, Patrick Logistique situé à Terrasson recherche une ou un secrétaire comptable, 2 ans d'expérience sur un poste similaire dans le transport ainsi qu'un bac plus 2 ou équivalent comptabilité sont demandés. Le contrat proposé est un CDI de 35 heures par semaine. Offre 208 SYLJ. Patrick Logistique situé à Terrasson recherche également une ou un conducteur routier. Les débutants sont acceptés. Le permis EC poids lourd plus remorque est nécessaire. Le contrat proposé est un CDI de 35 heures par semaine. Offre 208 CSKN. L'association Cap Service à domicile pour le secteur du Lardin-Saint-Lazare recherche une ou un auxiliaire ou assistant de vie aux familles. Les débutants sont acceptés. Une formation CAP, BEP et équivalent santé, titre DEAES ou ADVF, ainsi que le permis B sont demandés. Le contrat proposé est un CDD de 5 mois de 24 heures par semaine. Offre 208 WCNN. Le camping de Pérignac recherche une ou un animateur d'activités culturelles et de détente. Les débutants sont acceptés, la maîtrise de l'anglais est demandée. Le contrat proposé est un CDD de 2 mois de 35 heures par semaine. Toutes ces offres et le clic agenda sont disponibles sur francetravail.fr et cristalfm.org. 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

0: 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Bonjour.
1: Bonjour à tous. Le président américain s'est exprimé en direct d'Ankara, en Turquie, où il se tient en ce moment pour un sommet de l'OTAN. Le cessez-le-feu avec l'Iran est-il terminé? Lui ont demandé les journalistes lors d'une conférence de presse. Après la reprise des tirs cette nuit entre les États-Unis et l'Iran, pour moi, oui, c'est terminé, a répondu Donald Trump. Marine Le Pen se trouve actuellement à La Flèche dans la Sarthe pour son premier déplacement en tant que candidate à l'élection présidentielle. Interrogée sur sa condamnation dans l'affaire des assistants des eurodéputés du FN et son pourvoi en cassation, elle affirme qu'elle ne joue pas la montre. Et puis de son côté, Jordan Bardella s'est réjoui que Marine Le Pen puisse porter les couleurs du RN. Nous allons continuer de travailler main dans la main comme nous l'avons toujours fait, a ajouté le patron du Rassemblement National. Un sapeur-pompier volontaire de 22 ans est mort en Savoie lors d'une intervention sur un feu de végétation. Le jeune caporal a été percuté par un rocher alors qu'il était engagé dans un secteur pentu et difficile d'accès. Et au total, 67 départements sont toujours en vigilance orange à la canicule. Les fortes chaleurs gagnent du terrain vers le nord et l'est. Selon l'évolution, d'autres départements pourraient à leur tour être concernés par la vigilance orange, notamment dans les régions Grand Est et Franche-Comté. Les polémiques se poursuivent dans le football. La Fédération égyptienne de foot a demandé à la FIFA d'exclure l'arbitre français François Le Texier pour le reste du mondial 2026. Les Égyptiens dénoncent des erreurs d'arbitrage flagrantes lors du 8e de finale perdu hier par l'Égypte face à l'Argentine. 3-2. Et puis la sénatrice paraguayenne Céleste Amarilla persiste et signe. Elle attaque une nouvelle fois Kylian Mbappé, le capitaine de l'équipe de France, dans une vidéo. « Ne me sous-estime pas Mbappé, je peux porter plainte contre toi », a-t-elle déclaré.

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0: C'est au Lardin Saint-Lazare que les aides à domicile du SIAST ont récupéré leur nouveau véhicule pour assurer leur déplacement quotidien auprès des personnes accompagnées. Un renouvellement soutenu par le conseil départemental de la Dordogne. Et pour nous en parler plus en détail dans cette nouvelle édition de l'Interco à vos côtés, nous nous sommes entretenus avec Jean-Jacques Dumonté, président du SIAST, et Germinal Perrault, président du conseil départemental de la Dordogne.
1: Le dispositif de véhicule de service a été expérimenté à Terrasson avant d'être repris à l'échelle départementale. Comment cette démarche est-elle née, Jean-Jacques Dumonté ?
2: Parce que ça devenait compliqué pour payer, régler les indemnités kilométriques. On avait de plus en plus de mal à recruter. Les véhicules, les aides à domicile n'étaient pas forcément neufs. Il pouvait y avoir des occasions qui pouvait amener à des accidents éventuels. Et c'était toujours compliqué pour rembourser les agents quand il y avait un problème. Donc l'idée, c'était, voilà, on a dit, pourquoi pas louer une flotte. Et comme ça, on règle le problème des indemnités kilométriques et des déplacements. Certains agents faisaient 140 km dans la journée. Hein. C'est quand même impressionnant. Voilà. Ce problème réglé. Le département a pris la relève, ce qui est bien. Là, on rend 84 véhicules, donc 84 Renault, et on récupère 83 Citroën. Alors, il y a plusieurs couleurs des véhicules. On les voit de loin.
1: Alors, quel était l'objectif premier de cette expérimentation ?
2: C'était de l'amélioration aussi pour les agents. Ils n'avaient plus à utiliser leur véhicule. Ça grévait aussi un peu leur budget. Et leur salaire, parce que c'était toujours compliqué de rembourser. Quelquefois, c'était fait, quelquefois, c'était pas fait. Alors que là, bon, ils ont le véhicule, le carburant est payé, ils ont plus qu'à l'utiliser, à entretenir le véhicule, bon, hein, surtout au niveau propreté, bon, pas fumer dedans, il y a tout un tas quand même de contraintes, mais il y a des véhicules neufs, c'est quand même plus agréable d'aller travailler avec ce type de véhicule qu'une voiture un peu ancienne et qui a des problèmes hein, de temps en temps.
1: Alors depuis, ce modèle a été repris par le département. Quel regard portez-vous sur cette généralisation ?
2: Mais c'est bien. Comme ça, tout le monde se retrouve un petit peu sur le même pied d'égalité. Principe d'équité existant, là, c'est reconnu comme ça.
1: Malgré ces améliorations, les services d'aide à domicile restent confrontés à un manque d'agents, un manque d'attractivité. Comment l'expliquer ? Est-ce que cela complique votre organisation au quotidien ?
2: Mais un petit peu, c'est toujours difficile de recruter. Bon, c'est des métiers qui sont pas forcément bien reconnus, et pourtant, c'est des gens compétents, c'est des de plus en plus. Donc, certaines personnes ne se sentent pas non plus l'âme ou la capacité de s'occuper des personnes âgées. Alors, c'est vrai que souvent, on commence par avoir quelqu'un, on fait que du ménage. Mais on l'accompagne des fois jusqu'à la fin de vie. Donc, les heures, si on débute par une heure, on peut arriver en fin de vie des personnes sur lesquelles on passe 80 heures dans le mois. Le but, c'est de les garder et qu'ils puissent vivre le plus longtemps possible à domicile, dans leur domicile. Voilà.
1: Merci Jean-Jacques Dumonté.
2: Merci à vous.
1: Germinal Perrault, le département engage aujourd'hui un renouvellement de la flotte de véhicules pour les aides à domicile de tous les sièges du département. Quels sont les objectifs de cette démarche ?
3: Alors, l'objectif, c'est de rendre service aux personnes qui travaillent à domicile parce qu'elles exercent un métier difficile, un métier humain qui demande beaucoup d'engagement personnel. On va travailler chez des personnes âgées ou des personnes qui souffrent d'un handicap. Il faut d'abord leur apporter un confort moral. Hein, et ça compte beaucoup. C'est souvent la seule personne qu'elle voit dans la journée, hein, faut pas l'oublier. Ça, faut apporter un confort moral. Faut aussi apporter un confort physique, parce que pour certaines, il faut faire la toilette des personnes. Et ensuite, faut apporter un confort matériel, puisqu'il faut très souvent participer à l'entretien de la maison, ou tout simplement une aide, par exemple, pour prendre son repas. Donc, vous voyez, c'est un métier très complexe qui touche à l'humain et qui doit être soutenu. Et nous avons voulu, avec cette opération, les soutenir. Des progrès ont été faits dans les services au cours des 20 dernières années. Avant, on parlait peu de formation, et maintenant, il y a de la formation. On parlait peu de professionnalisation, il y a de la professionnalisation. Sur le plan salarial, les choses se sont améliorées après la crise du Covid, ce qu'on a appelé le Ségur de la santé. Mais il restait quelque chose qui pêchait, c'était la mobilité. il faut avoir une voiture en bon état, parce que si elle tombe en panne, on ne peut pas aller au travail. Donc, on a voulu régler ce problème de la mobilité. Donc, le premier objectif, c'est rendre service aux personnes qui travaillent à domicile. Et le deuxième objectif, bien sûr, c'est rendre service aux Périgourdins, aux Périgourdines, qui sont âgés et qui ne peuvent pas rester seuls sans une aide à leur domicile.
1: Alors, cette démarche s'inscrit dans une continuité, mais on peut rappeler que c'est sur ce territoire du Terrassonnais qu'est née l'idée de mettre à disposition des véhicules aux agents qui, jusqu'alors, utilisaient leurs propres véhicules.
3: Absolument. L'opération a démarré ici, en Terrassonnais, et en même temps, quasiment, dans la Vallée de l'Homme, et en même temps, quasiment, dans le pays, ce qu'on appelle le pays des Bastides, c'est le pays de Montpazier, Beaumont, la Linde et le Buisson. Et le département, il a suivi, il a accompagné ces aides-là. Et moi, j'ai proposé aux collègues de le généraliser et de dire, voilà, ce qui a été lancé et qui fonctionne, il faut qu'on le mette dans toute la Dordogne, qu'on le généralise à toute la Dordogne. Et c'est ce qu'on a réussi à faire aujourd'hui.
1: Alors, dans un contexte où les métiers de l'aide à domicile peinent à recruter, ce renouvellement de flotte peut-il aussi contribuer à renforcer leur activité? Quels pourraient être les autres leviers?
3: Alors, les autres leviers, je les ai dit, c'était de rendre le métier attractif d'abord par le salaire. Ça compte beaucoup le salaire quand on est employé. Rendre attractif par la formation, par la professionnalisation, puisqu'une partie des employés deviennent des fonctionnaires territoriaux. Si elles font suffisamment d'heures, en fait, ça dépend de l'organisation de chaque truc. Et après, on a voulu le rendre plus attractif en réglant la question de la mobilité, puisque les personnes, elles n'ont pas de soucis à se faire. Elles montent dans une voiture qui est neuve, elle sera entretenue par un garagiste agréé, etc., etc. Elles ne paieront pas le carburant, et cette voiture, il est remis à leur domicile. Donc, elles partent de chez elles avec une voiture, tout frais payé, pour aller travailler. Mais on a rendu aussi ce métier plus attractif par sa visibilité. Des voitures comme ça, là, il y en a 83 aujourd'hui qui sont distribuées. Mais il y en a partout en Dordogne. Et partout, on voit ces voitures avec le logo du département et le logo du service. Ici, c'est le CIAS du Terrassonnais. Et rendre un métier plus visible, c'est le rendre aussi plus attractif. Et je crois que les personnes qui travaillent à domicile, elles le faisaient un peu dans une espèce d'anonymat. Et là, aujourd'hui, elles sont visibles, elles sont reconnues. C'est une reconnaissance qu'on a voulu leur donner aussi avec cette opération.
1: Pour le CIAS du Terrassonnais, combien de véhicules sont mis à disposition? Vous avez dit 83 donc aujourd'hui, et sur l'ensemble du département déjà. Et on est là sur une compétence, on va dire, du département, mais ça représente un coût non négligeable, mais indispensable.
3: Alors, sur l'ensemble du département, la première opération sur 3 années nous a exigé que l'on loue 1440 voitures. Et là, pour la deuxième phase, qui dure 6 ans et non pas 3 ans, on a exactement loué 1553 voitures. Et on a acheté 9 voitures sans permis, puisqu'il y a des cas spéciaux où les personnes n'ont pas le permis, mais elles peuvent quand même aller travailler. On a voulu aussi leur donner la possibilité d'aller travailler, et là, on les a achetées. Le département a acheté 9 voitures sans permis. Donc, vous voyez, plus de 1550 voitures, ça fait beaucoup sur un département, et on a senti, et c'est pour ça qu'on a poursuivi l'expérience, on a senti que ça rendait notre métier le métier attractif. Et c'était important, pourquoi? Parce que chaque année, on avait autour de 20 000 heures qui n'étaient pas exécutées, non pas parce que le département ne les avait pas programmées ou financées, mais parce qu'on n'avait pas le personnel pour aller chez les personnes. Et là, aujourd'hui, ces emplois-là, ils ne sont pas délocalisables. Il y a peu de chances que ça ferme, parce que le vieillissement, il est continu, il ne s'arrêtera pas. Il est réparti sur l'ensemble du territoire. Il est réparti dans des villages ruraux, où il n'y a pas de travail, où il y a peu de travail. Donc, si vous voulez, il y a vraiment toutes les conditions pour qu'on rende service aux Périgourdins qui en ont besoin, mais on rend service aussi aux gens qui travaillent, parce qu'ils habitent toute la Dordogne, en vérité. Ce n'est pas concentré uniquement sur Périgueux ou sur Bergerac, ils sont répartis sur tout le territoire de la Dordogne.
1: Merci beaucoup, Germinal Perrot.
3: Avec plaisir.
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1: On est dans la cour basse du château de Biron. Et ce château de Biron, il a connu plus de 1000 ans d'histoire. Donc là, l'immense chapelle du château de Biron, c'est une chapelle qui est juste gigantesque de par sa taille, hein, avec ce porche gothique flamboyant qui est tout à fait remarquable. On a toutes ces feuilles de vigne, ces grappes de raisin qui s'entremêlent. Alors ce qui est super à Biron, c'est qu'aussi on a conservé beaucoup d'éléments anciens, comme ici cette loggia, qui est juste sublime, entièrement en chêne, et qui est encore debout depuis plus de 500 ans. Donc à Biron, dès qu'on prend un escalier à vis, comme on va prendre maintenant, eh bien on change d'époque. Alors c'est parti. Là ici, on est sur les remparts donc, de l'ancienne forteresse, bon, qui ont été remaniés hein, au fil des siècles. Puis après, tout autour de nous, on a toutes les époques. Hein. On a le château neuf à côté, où on a les pierres en saillie, qui est encore en attente hein, de continuer à marcher sur l'ancienne forteresse médiévale. Là ici, on a une tour ronde défensive de la fin du Moyen-Âge. Et là, on a encore ces tours carrées médiévales avec ces meurtrières. Et on va passer au château neuf. Donc là, nous, on passe sur la deuxième partie du XVIe siècle. Et tout devient gigantesque d'un seul coup, puisque nous arrivons dans cette pièce immense qui est l'une des plus grandes cuisines de France. Elle est couverte d'une grande voûte en anse de panier. De chaque côté, les deux grandes cheminées, hein, c'est là où on faisait cuire les rots, c'est-à-dire les grandes viandes. Hein. On peut faire cuire clairement ici un cerf entier sans aucun souci. Hein. Donc là, on prend un petit escalier domestique, on le voit par sa taille. Il est étroit, avec des petites marches. Et ensuite, on a ce panorama, encore toujours extraordinaire, ici, à perte de vue.

Petite bibliothèque, on a cette fois les grands lustres de cristal, la bibliothèque, le plein air à bord de livres. En tout cas, on a cet appartement qui est assez remarquable avec toutes ces boiseries, ces parquets à la Versailles qui sont cirés, hein, illustrés énormément de dorures, hein, parce qu'on a ces candélabres, ces horloges qui décorent cette pièce, comme ça pouvait être donc à l'époque. Voilà pour ce château qui est un lieu de confluence à la fois des cultures, de l'histoire, mais aussi des paysages. Alors cet été, en termes d'animation, on a prévu plein de choses. C'est-à-dire que le but, c'est qu'il y ait des animations en continu. Au mois de juillet, cette année, on va fêter les 250 ans de la dépendance américaine. Donc une véritable immersion à cette époque en Amérique pendant la guerre d'indépendance.

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0: 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Bonjour.
1: Bonjour à tous. Contrairement à ce qui avait été annoncé par Météo France, 67 départements vont rester en vigilance orange canicule. Les 4 nouveaux départements qui devaient être concernés à partir de demain midi, territoire de Belfort, la Haute-Saône, la Haute-Marne et l'Aube, ne le sont plus. Moins de 3 semaines après un cessez-le-feu censé mettre fin à plusieurs mois de guerre, les bombes pleuvent à nouveau. La nuit dernière, Washington et Téhéran ont échangé des frappes d'une ampleur inédite depuis la signature de leur protocole d'accord du 17 juin. Uber Eats et Deliveroo annoncent que les livraisons seront désormais suspendues dans les départements placés en vigilance rouge canicule. Une page d'histoire se tourne. Le Comité international olympique a annoncé hier retirer le combiné nordique du programme olympique dès les prochains Jeux d'hiver de 2030 au profit du freeride et du patinage synchronisé. La discipline avait intégré le programme olympique dès la première édition des Jeux d'hiver à Chamonix en 1924.

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11: Héritée des années 1970, la Rainbow Family of Living Light est une communauté qui a fait le choix radical de se retirer des modèles sociétaux occidentaux. Ici, pas de hiérarchie, mais une communauté nomade qui prône la non-violence et l'égalitarisme. Le respect de la terre et des animaux, incarné par une alimentation bio et végétarienne, fait partie de leurs principes. Les Rainbow se retrouvent dans des rassemblements joyeux où l'on célèbre l'être et le faire ensemble. Lors d'un récent rassemblement, je suis allé à leur rencontre. Pierre était le doyen. Rainbow depuis plusieurs années, j'ai voulu dans cette émission lui donner la parole pour en savoir plus sur son parcours de vie. Je t'ai rencontré hier soir autour du feu sacré dans un Rainbow qui a lieu quelque part en Bretagne, en France. Je sais que tu t'appelles Pierre, c'est ça, Pierre. Tu m'as donné des mots comme ça hier, tu m'as un peu décrit déjà les règles, pas s'approcher du feu avec ses chaussures, ne pas prendre de photos. Tu m'as parlé un petit peu du côté autogéré et tu m'as parlé de l'orgasmie du cœur. Donc l'idée de cette émission radio qui s'appelle Regard d'ailleurs, c'est vraiment élargir son regard sur soi, élargir sa vision sur le monde à travers les rencontres que je fais sur ma route. Donc toi Pierre, présente-toi, qui es-tu ? Et reviens peut-être il y a longtemps, parle-moi de ta première rencontre avec les Rainbow.
12: Ok, ben je m'appelle Pierre, voilà, donc je ne suis plus tout à fait jeune, mais toujours jeune dans l'esprit, je crois, et puis j'ai toujours du rebond dans mes jambes, donc j'aime bien. Donc le Rainbow, j'ai rencontré le Rainbow il y a plusieurs années, 25 ans, et quand j'ai rencontré les Rainbow, la forme de vie des Rainbow, ça correspondait réellement à ma vision de la vie. J'étais allé voir pas mal de chamans, j'étais allé voir pas mal de gourous, de gens qui enseignaient l'énergie, la bioénergie. Et quand je suis arrivé dans les Rainbow, j'ai vu un monde autogéré, libre, tantrique, mais sans qu'il y ait de gourou, voilà, sans qu'il y ait d'argent à la clé. Voilà.
11: Donc le Rainbow, tu disais il y a 25 ans, c'est ça, tu cherchais un petit peu des gens avec tes valeurs. Reviens sur cette expérience, sur cette histoire de ta vie.
12: Oui, moi à l'époque, j'étais impliqué dans le mouvement du sel, des systèmes d'échange locaux, et j'ai rencontré un homme qui était aussi dans un village voisin et qui faisait aussi le sel, le système d'échange locaux, et il m'a parlé des Rainbow la première fois, et il m'a dit, y a un Rainbow qui se fait au Portugal. Donc moi, il m'avait expliqué, les gens se la vivent à l'indienne. Alors moi, j'avais l'impression que c'était comme tous ces trucs qu'on trouve dans le sud de la France, là, au Col de Saloun, ou des trucs comme ça, avec des Indiens, enfin des gens déguisés en Indiens. Et j'allais au Portugal, justement, voilà, et donc je me suis arrêté. Et j'ai vu, voilà, il y avait 5000 personnes qui étaient là, dans les bois. C'était le mouvement des rencontres celtes, donc il y avait plein de gens qui étaient venus avec des charrettes, il y avait des violons, il y avait des cornemuses, et puis voilà, j'ai vu un peuple vivre comme j'avais jamais vécu, quoi. Et donc presque, je cherchais où était le vice de forme, où était le truc qui allait pas, quoi. J'étais dans une confusion totale, je parlais pas anglais, je parlais pas espagnol, donc j'arrivais pas trop à savoir ce qui se passait. Et petit à petit, je me suis laissé prendre par la magie de cette rencontre, mais j'étais complètement, j'étais en tétanie presque, j'arrivais pas à comprendre ce qui se passait. Et d'un seul coup, avec différentes raisons, j'ai lâché et j'ai été émerveillé de voir des gens vivre ensemble, sans règles, sans chef, sans idéologie, sans argent, dans la montagne. Et moi, je faisais justement un travail sur l'extase, l'orgasmie et tout ça, avec des gourous en Belgique, enfin des gourous, des thérapeutes en Belgique, et j'arrive dans un endroit où les gens étaient 10 fois plus ouverts, 10 fois plus lumineux que moi, donc voilà, ça m'a vraiment posé des questions.
11: Essaie de dresser un petit peu une dimension visuelle, parce que là on est en radio, donc celui qui nous écoute, quand tu arrives à ton rainbow, qu'est-ce que tu vois? Qu'est-ce qui se passe autour de toi? Essaie de recréer un peu une carte postale pour créer toute cette dimension visuelle de celui qui ne connaît pas le rainbow. Voilà, qu'est-ce que tu vois autour de toi? Qu'est-ce que tu observes? Essaie de nous y emmener avec avec notre imaginaire.
12: D'accord, donc moi j'arrive dans un endroit au Portugal. Il y a plein de gens un peu partout, sur le chemin, en mode baba, enfin baba, avec des cheveux longs, des locks, des trucs, pieds nus. Donc au début, mes premiers jugements, tiens, ils sont un peu sales, tout ça. Et je monte, et au fur et à mesure que je monte, je vois des tentes dans les arbres, je vois des trucs. Il y a des gens qui font qui sautent d'arbre en arbre, voilà, des gens tout nus, voilà. Et puis j'arrive à une clairière, là, et j'étais avec des copains, et on regarde, et là, dans le champ, il y avait 3000 personnes qui se donnaient la main, et qui faisaient « Oh !» tout ça. Moi, je comprenais pas du tout ce qui se passait. Je dis « C'est quoi? C'est un mouvement Boy Scout? C'est quoi ?» Mais j'étais vraiment loin. Et puis d'un seul coup, il y a un cheval qui passe, une charrette, des gens avec des cornemuses, et la musique qui se met. Et là, d'un seul coup, j'avais vraiment l'impression d'être entré dans un autre monde. Oui, et puis avec des gens, avec des yeux qui pétillent, de la lumière dans les yeux. Et puis voilà, moi je dois avouer, j'ai vu les plus belles filles de ma vie étaient là, en mode princesse, déesse, chamane, ou je sais pas quoi. Donc ça m'a complètement estomaqué, comme on dit. Et en même temps, je dois reconnaître que pendant 3 jours, ben j'arrivais pas à rentrer. Il y avait tout mon mental qui disait, non, il y a quelque chose qui va pas, il y a quelque chose qui va pas, voilà. Et j'arrivais pas à accepter. Et j'ai mis 3 jours, bon, je raconte ça peut-être, parce que moi, c'est vraiment le truc qui m'a fait le déclic. Je dormais à côté d'une source, et là, je dormais, d'un seul coup, j'entends dégueuling, des petites clochettes, des choses comme ça. Je dis, qu'est-ce qui se passe? J'ouvre les yeux, et autour de moi, il y avait plein de jolies filles, toutes nues, ou voilà, en mode dénudées, qui venaient à la source pour offrir des offrandes, elles avaient amené, je me rappelle, des lotus, elles avaient amené des fleurs, elles avaient de l'encens, tout ça. Voilà, et puis j'ai entendu une petite voix qui m'a dit, alors, t'es content, t'es au paradis là ou pas, voilà. Et à partir de là, il y a un déclic qui s'est fait, et après j'ai accepté toute cette idée des rainbows, et ça a changé complètement le cours de ma vie. C'est-à-dire au lieu de partir dans les bois thérapeutiques, comme j'étais parti, ben je suis rentré, et j'ai fait des rainbows de plus en plus, et j'ai pu mettre au point des activités qu'on parlera tout à l'heure. C'est toujours dans les rainbows que je l'ai fait, parce qu'il y a des gens vrais, et donc c'est pas des histoires d'argent, de pouvoir. Si les gens au rainbow, ils sont cash, si ça leur plaît, ils viennent, ils restent, et si ça leur plaît pas, ils s'en vont, voilà. Donc il y a une vérité, une réalité, et là j'ai attrapé les premiers concepts, voilà, vérité, simplicité, amour, et c'est ce que vraiment j'ai découvert dans les rainbows. Et la deuxième formule que j'ai vue, c'est le partage crée l'abondance. Et j'ai vraiment vu qu'avec trois fois rien, mais si on le met en partage, d'un seul coup ça crée l'abondance, on a tout ce qu'on veut, voilà.

l'idée, c'est qu'il n'y a pas de chef, il n'y a pas d'idéologie. Toutes les décisions sont prises au consensus. Donc, on fait des cercles de parole. Des cercles de parole, au début, on n'a pas trop l'habitude. C'est-à-dire, on ne s'interrompt pas. Celui qui a le bâton de parole, il parle et on l'écoute. On propose que le bâton de parole, on le mette sur le cœur. C'est le cœur qui parle et ce n'est pas la tête, parce que la tête, voilà, de ne pas trop parler pour pas... Et toutes les décisions sont prises au consensus, c'est-à-dire que ce n'est pas l'unanimité, c'est quand tout le monde est d'accord. Et quand tout le monde est d'accord, moi j'appelle ça le phénomène tapis rouge. Une fois que tout le monde a eu la vision, ben voilà, c'est comme si le grand esprit venait nous amener une vérité, quelque chose qui se passe d'une simplicité absolue, et tout marche, tout est... Donc, le seul rapport à l'argent qu'on ait, c'est à la fin de repas, comme après, donc c'est un peu un mouvement hippie, après le repas, il y a un orchestre de gens volontaires qui passent avec un chapeau, et on met dans ce chapeau tout ce qu'on veut, de l'argent. Si on n'a pas d'argent, on met de l'amour, ou voilà, et il y a vraiment quelque chose qui se fait, et avec cet argent, et bien après, il y a des volontaires, parce que tout se passe dans le volontariat, de gens qui font ça en plaisir et non pas en contrainte. Et on va dans les marchés, on achète des produits, enfin les produits du marché. Et quand il y a souvent des gens avec des guitares là sur les marchés, on crée une espèce de joie sur le marché. Et les gens, ils nous donnent plein de choses. Voilà. On était en Grèce une fois dans un grand rainbow. C'était le moment où la Grèce, elle souffrait vraiment là, des restrictions et tout ça. Et on allait sur le marché, mais les gens, ils nous donnaient. Nous, on récupérait un petit peu les fruits, les légumes. Ils disaient, non, prenez pas ça, ça c'est un peu... Et ils nous donnaient, mais c'était l'abondance. Et j'ai vu que bon, le rainbow crée un système d'abondance. Et souvent, à la fin des rainbows, il y a un petit peu d'argent, toujours un peu d'argent qui reste. Donc, il y a un volontaire qui se charge de le garder, et ça sert pour le prochain rainbow. Donc, un rainbow, il faut savoir que ça part d'une nouvelle lune à une nouvelle lune. Donc, ça dure 28 jours. Il y a 4 saisons. Donc, les deux semaines avant la pleine lune. La pleine lune, c'est le point culminant. Donc, il y a plein de gens qui viennent, même de l'extérieur. C'est là où les gens peuvent proposer voilà, plein d'ateliers, plein de choses, comme des mouvements de feu. On fait un super feu au milieu. Et voilà, c'est la fête de la pleine lune. Donc, c'est cette fête de la pleine lune qui a créé ce mouvement. Puisque c'était les fêtes de la pleine lune, où en Inde, les gens allaient dans les montagnes, voilà, et ils faisaient la fête. Donc c'est le mouvement hippie, au départ, qui est devenu un mouvement. Et dans ce mouvement de hippie, des Amérindiens sont venus donner quelques clés, comme manger ensemble, comme se donner les mains, faire le homme avant, vous savez. C'est pas les Amérindiens qui sont porteurs du homme, mais voilà, ça a été la rencontre un peu des Amérindiens et des Indiens d'Inde, et voilà, le cercle s'est fait autour du homme. Et on a besoin de faire deux fois le homme par jour pour que tout se passe aux merveilles. Il n'y a pas de contraintes, il n'y a pas de panneaux qui expliquent comment il faut faire les choses et tout se fait naturellement.

0: Alors tu as dit plein de choses, je reviens sur la notion du consensus et du consentement, hein, des décisions qui se prennent en cercle. Quel type de décision on va prendre? Quelles sont les questions posées? Par exemple, donne-moi un exemple concret d'une décision qui va se prendre en consensus.
1: Eh bien, une des premières choses qui se fait, c'est à la fin du Rainbow, on se réunit pour savoir où se fera le prochain Rainbow. Et donc là, chacun arrive, on fait un tour de parole, chacun donne des propositions, et à un moment donné, il y a quelque chose qui se passe, et on sait que ça va être là. Et si la décision est prise au consensus, eh bien, ça se fait toujours. Et comme des fois, il y a des gens qui manipulent un peu, on est quand même dans un monde comme ça, il y a des gens qui parlent mieux que d'autres. Donc, des fois, c'est l'unanimité où 90% des gens qui étaient d'accord, mais 10% qui n'étaient pas d'accord. Et comme par hasard, ça se passe mal. Donc, c'est quand même un mouvement hippie. Donc, en général, voilà, on fait ça dans les montagnes. Et souvent, on a la visite des eaux et forêts, de la police, tout ça, qui viennent en nous demandant de partir. Mais voilà, il y a un hippie dans chaque cœur, même du commandant de police et tout ça. Et au bout d'un moment, ils nous comprennent. Et en même temps, ils nous connaissent. Donc voilà, ils savent qu'on est un mouvement vraiment bien, que les gens sont respectueux de la nature, parce que c'est un mouvement qui est vraiment proche de la nature. Et ils savent qu'à la fin, l'endroit est encore plus beau que quand on est arrivé, qu'il n'y a jamais eu de problème, comme par hasard. Il n'y a jamais eu de feu, il n'y a jamais eu de... Donc c'est vraiment assez exceptionnel. Et voilà, donc après, on fait aussi les décisions. Par exemple, tout à l'heure, tu as parlé qu'on ne rentrait pas dans le feu avec des chaussures. C'est un consensus qui a été pris, c'est-à-dire on s'est tous réunis, enfin il y a très très longtemps, et on a dit voilà, dans le feu, on n'arrivait pas avec des grosses bottes, des gros, et donc on rentrait dans le feu pieds nus. Ça a été un consensus qui est posé. Il y en a qui le prennent comme une loi, mais ce qui est la force du consensus, c'est qu'à tout moment, on peut remettre le consensus. Voilà. Donc si quelqu'un un jour dit « il fait très froid, on rentre avec les chaussures », on fait un consensus, si tout le monde est d'accord, ben on peut rentrer dans le feu avec les chaussures.
0: Ouais, donc les règles sont modifiables en fait, quoi. Ah, ça reste quand même très souple, il suffit de reparler tous ensemble en cercle et puis trouver une solution pour tous, un consentement pour tous.
1: Ah oui, et pour moi c'est la magie, c'est-à-dire les êtres humains ont besoin d'avoir certaines formes de règles entre eux, mais il n'y a pas de loi, il n'y a pas des trucs imposés, c'est-à-dire chaque fois, voilà, par exemple il y a des gens qui fument sur le... Donc après le feu, il y a toujours un essai de consensus pour arrêter de fumer, par exemple, après le repas. Et là, on n'arrive jamais, parce que il n'y a jamais 100% de gens qui sont d'accord pour arrêter de fumer, ou il n'y a jamais 100%, voilà. Donc après, par exemple, le fait de fumer des cigarettes à la fin d'un repas, eh ben, est née la volonté de faire des rainbow healing, donc des rainbows de guérison, où après un rainbow, où on a bu des cafés, on a mangé du gluten, tout ça, on fait un petit rainbow healing dans lequel voilà, on décide de manger cru, de boire les tisanes et de se nourrir des plantes qu'on trouve autour. Il y a toujours des gens qui savent plein de choses dans les rainbows et on s'échange nos connaissances et nos splendeurs. Voilà.

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5: Est-ce que toi tu observes dans les mouvements hippies, donc que tu suis maintenant depuis plusieurs dizaines d'années, une évolution? Est-ce qu'il y en a de plus en plus, de moins en moins? Est-ce que c'est quelque chose, une famille qui grandit, qui a tendance à rétrécir? Comment tu vois l'évolution du mouvement hippie aujourd'hui?
6: Eh bien le mouvement hippie, il évolue avec les rainbows, et les rainbows, ben, mine de rien, on est des millions et des millions sur la Terre. Et si par exemple j'étais au Guatemala ou si je vais au Népal, eh ben je rencontre la famille, quoi, et on partage les mêmes valeurs. Et tous les gens qui font des recherches un peu spirituelles, tout ça, se retrouvent là. Donc en même temps on est beaucoup, mais en même temps il y a de plus en plus de cette société, elle formate de plus en plus de gens. Par exemple, moi j'ai un iPhone et ce matin j'ai regardé mon iPhone. Normalement dans les rainbows, on est dans la montagne, on n'a plus d'électricité et tout ça, donc on ne regarde pas les iPhones. Mais en même temps, bon, on est en Bretagne et je trouve ça trop génial d'être là. Je rencontre l'énergie bretonne, je rencontre les gens, voilà, je trouve ça. Et en même temps, c'est ça que j'ai aimé dans ce rainbow, c'est qu'il y a des consensus qui disent que le parking, il doit être à 2 heures de marche au moins. Et là, on est à 2 minutes. Mais en même temps, il y a eu un nouveau consensus qui s'est fait, et c'est la magie des rainbows. Et moi, je pense que voilà, les rainbows, je pense qu'on est c'est un mouvement qui grandit de plus en plus, quoi. Et quand quelqu'un est venu dans un rainbow, il revient toujours. Toujours, toujours. Il y a des gens qui, pendant 20 ans, on ne les revoit pas, et d'un seul coup, on les revoit. Dès qu'ils ne sont pas bien dans leur vie, dans leur peau, ils reviennent au rainbow, parce que voilà, tous les bons souvenirs sont là, quoi.
5: C'est vrai que moi, je suis arrivé hier soir, donc c'est mon premier rainbow, donc je suis arrivé en fin d'après-midi, et je sens un côté joyeux, un côté bon enfant, en fait. C'est vrai que j'étais là autour du feu, avec le sourire figé sur mes lèvres, parce que tu sens qu'il y a une joie qu'on a souvent perdue dans nos cœurs.
6: Ah oui, tout à fait, là. Puis, moi, je vois, par exemple, les enfants, bon, les enfants dans les rainbows, ils peuvent faire à peu près ce qu'ils veulent, mais on sait très bien qu'il y a une addiction au sucre chez les enfants, il y a une addiction à la technologie. Et d'un seul coup, quand on enlève ça, ben voilà, les enfants deviennent vraiment heureux, vraiment bien, ils ont plein de joie, et même ils activent, parce que les enfants dans les rainbows, ils créent vraiment quelque chose, cette joie de vivre, des enfants qui courent en rebondissant, ben d'un seul coup, ils nous donnent envie de rebondir. Moi, j'ai 70 balais, et je me mets à courir dans les champs, tout ça. Donc, il y a vraiment toi, tu l'as dit, une espèce de joie de vivre. C'est même plus, moi je parle, une vie extatique, quoi. On est fait pour ça. On est fait pour ça. On est fait pour vivre en tribu, vivre auprès de la nature et se contenter de peu. On n'a besoin de rien. Et tout ce qui est les gamins, je les vois, tous, quand ils viennent de Babylone et qu'ils sont pleins de sucre et pleins d'images, de technologies, eh bien, ils mettent 3 jours à se libérer, quoi. Et une fois qu'ils se sont libérés, alors qu'avant ils râlent, ils sont pas contents, tout ça, d'un seul coup, c'est la joie de vivre. Et là, je viens de voir, j'ai un copain qui est arrivé avec ses enfants, et je vois le processus en train de se faire. Et c'est la magie, voilà. Moi, je suis vraiment content pour ça.
5: Tu parles du mot magie, alors tu disais aussi avant que dans les caravanes, quand vous voyagez, donc il y a quand même ce lien entre les rainbows et puis les gens du marché, enfin les gens de la société actuelle, et tu dis on vous offre, ou on vous donne des fois des cagettes de légumes, donc quelque part ça répond à un besoin, les gens sont contents de voir des rainbows.
6: Ah ben je pense que oui, là par exemple on a fait une déambulation il y a 3 jours là, donc il y avait un petit marché. On y est allé, voilà, donc on voit très bien, on marchait tous pieds nus, plus ou moins. Donc on est dans les bois, on n'est pas tout à fait propre, on s'assoit par terre, il pleut, il y a un peu de boue. Donc les gens, ils nous regardent un petit peu le côté sale, le côté pieds nus. Donc on voit très bien ce genre de regard. Et au bout d'un moment, on se met à chanter, il y a des gens qui se mettent à jongler. Si c'est le soir, il y a des gens qui font le feu, tout ça. Et d'un seul coup, on voit les mêmes gens qui nous jugeaient, d'avec leurs yeux, d'un seul coup, il y a une étincelle là. Et parce qu'on a tous été jeunes, une fois dans un rainbow, il y avait un préfet qui était venu et qui voulait nous chasser de l'endroit où on était. Donc on a bien négocié tout ça, et puis d'un seul coup, il s'est ouvert. Et il nous a dit, mais moi, à 17 ans, avec un copain, en mobylette, on était partis à l'île de White, et écoutez, donc, bon, c'est ce que je dis pour rire, il y a toujours un hippie dans le cœur des hommes, et les gens le reconnaissent, c'est-à-dire quand ils voient des gens dans la joie, des gens qui rebondissent, et on voit les gens dans les rainbows comme ils dansent, quoi, ils dansent à fond, quoi, voilà. Et là, ben, en Bretagne, il y a beaucoup de gens qui font des danses, les fest-noces, tout ça, et il y a une reconnaissance qui a été faite directement. Et l'endroit où on est, ben, les gens nous ont reconnus, nous ont proposé leur terrain, parce qu'il y a une reconnaissance, ils aiment danser, ils aiment faire la fête, et voilà, il y a une reconnaissance qui a été faite à travers la joie qu'on porte, quoi.
5: Et donc les rainbows, tu parlais de rainbows nationaux, de rainbows européens, de rainbows mondiaux. Donc en fait, c'est vraiment un mode de vie où les rainbows se déplacent de lieu en lieu. Qu'est-ce que c'est être rainbow finalement? Comment tu définirais cette famille?
6: Eh ben, il y a beaucoup de formes rainbow. Il y a des gens qui vont d'un rainbow à un rainbow. Il y a des gens qui ont des vélos. Je connais un copain, il est dans l'Amérique du Sud, il fait tous les rainbows, il va d'un rainbow à un rainbow. Bon, il y a beaucoup de rainbows en Amérique du Sud, il y va en vélo. Donc là, il va y avoir par exemple une caravane qui va partir d'ici, de la Bretagne, pour aller au Rainbow en Macédoine. Donc il va y avoir peut-être deux camions, trois voitures, voilà, donc une vingtaine de personnes. Et les gens vont sur le chemin, s'arrêtent sur le marché, font de la musique. Et moi, des fois, j'ai vu, c'est le meilleur moment des rainbows, c'est porter le rainbow à travers la vie, à travers la société. Et la société, ben, on sent qu'au début, il y a un petit blocage, et tout de suite, elle nous accepte, quoi. Et donc, les rainbows, après, ben, il y a beaucoup de gens qui viennent, qui ont envie, après, de se retrouver en communauté, faire de la permaculture, faire des choses. Ça ouvre un esprit, voilà. Et par exemple, moi j'étais au Guatemala, ben au Guatemala, il y a beaucoup de gens qui ont fait des rainbows. Ben d'un seul coup, on arrive autour d'un feu pour faire des tam-tams, et il y a quelqu'un qui propose qu'on se donne les mains, qu'on fasse un homme. L'autre, il prend le tabac sacré, il souffle le tabac dans le feu. Tout le monde est d'accord, il n'y a pas quelqu'un qui va dire clac, clac. Et il y a aussi une chose dans le mouvement rainbow, c'est que on évite l'alcool, voilà. Donc ça ne veut pas dire qu'on va boire une bière de temps en temps, mais dans les rainbows, on propose qu'il n'y ait pas d'alcool. Si les gens veulent boire de l'alcool, ils restent au parking. Mais chaque fois que j'ai vu de l'alcool dans un rainbow, ça a créé des tensions. Voilà. Donc voilà, c'est des petits traits comme ça, pas d'alcool. Bon, on est végétarien, mais c'est plus parce qu'on ne peut pas avoir de la viande ou des choses comme ça, comme il y a des chiens souvent, donc on a décidé d'être végétarien, et on n'a pas de frigo, donc on peut pas garder la nourriture, mais il n'y a rien de défini. Mais une fois qu'on a pris des tisanes avec des herbes du coin, qu'on a rencontré des gens autour d'un feu, il y a quelque chose qui change, on s'aperçoit qu'on n'a pas besoin de beaucoup de choses pour être heureux. Un petit feu, des copains, une guitare, quelqu'un qui fait un chai, un chapati, et on est heureux. Non, c'est vraiment ça que j'aime.
5: Mais il faut du temps pour être rainbow, pour pouvoir se déplacer de gathering en gathering, de rencontre en rencontre.
6: Ouais, mais c'est une forme de vie. Bon, il y a beaucoup de rainbows, par musiciens qui jouent dans la rue, il y en a d'autres qui sont jongleurs, il y en a d'autres qui font du feu. Moi, par exemple, je fais des massages, pendant longtemps je fais des massages, voilà, et c'est une forme de vie, on peut dire, alternative, voilà.
5: Et donc, il n'y a pas vraiment d'âge dans les rainbows, tu as des enfants, des anciens comme toi, c'est intergénérationnel.
6: C'est intergénérationnel, et ce que j'aime vraiment dans les rainbows, c'est qu'il n'y a pas le clivage des générations, c'est-à-dire que quand on est dans le rainbow, ben, le gamin qui a 5 ans, l'adolescent qui a 14 ans, le parent ou l'ancien comme moi, eh ben, on est dans un sac de parole, chacun a le droit de parler, tout ça. Et j'ai vu, ça fait longtemps que j'y suis, les jeunes qui ont été dans les rainbows, ils n'ont pas du tout de clivage avec leurs parents. Par exemple, si leurs parents sont musiciens, eux deviennent musiciens, ils jouent ensemble, voilà. Et moi, je trouve ça bien, parce que moi, je me rappelle, j'avais vraiment un clivage entre ma génération et celle de mes parents, quoi. Hein. C'était les anciens, les adultes, et voilà. Il y avait plein de choses qu'on ne leur disait pas, tandis que là, tout se dit. Enfin, les enfants parlent de leur sexualité librement, ils ont 14 ans ou 15 ans. Et j'ai vu des gens, enfin, des jeunes filles prendre le bâton de parole et raconter... ouais, les problèmes qu'elles avaient dans leur sexualité ou tout ça, ou le bonheur qu'elles avaient, et c'est extraordinaire, les parents écoutent, voilà, il y a une forme de... On retourne à l'essentiel, et on est fait, voilà, moi je pense que ma vision, c'est qu'on est fait pour être heureux, Après, il y a un système patriarcal qui est arrivé, et au lieu de se mettre l'énergie ensemble, le patriarcat a vampirisé l'énergie. Après, c'est devenu des sociétés avec des esclaves, des maîtres, voilà, tout ça. Mais que si on enlève l'argent, tout ça, ça n'existe pas. En une génération, on peut tout guérir, quoi. Donc moi, je suis optimiste par rapport à ça, quoi.
5: Et les rainbows sont mixtes, hein. T'as autant d'hommes que de femmes.
6: Ah oui, oui, oui, c'est complètement mixte. Hein. Et puis là, les gens, s'ils veulent être nus, ils se mettent nus. C'est le mouvement hippie, quoi. S'ils veulent pas se mettre nus, c'est pas comme un camping naturiste, quoi. Chacun fait ce qu'il veut, comme ça lui plaît, sans gêner les autres, quoi. Voilà, c'est... Et en même temps, c'est un mouvement qui est ouvert, donc qui attrape plein de gens. Il y a des gens qui arrivent, qui sont perturbés, qui sont dans l'hôpital psychiatrique, voilà, ou qui ont eu des vies difficiles, des traumas, et on accepte tout le monde. Le rainbow, c'est guérisseur, voilà. Ça guérit des traumatismes. Les gens arrivent et découvrent que les gens peuvent partager dans l'amour, et c'est assez génial. Ouais, c'est l'amour. Si on regarde bien, c'est l'amour qui est là, et... Voilà, juste de chanter, d'être heureux, ben on dégage de l'amour. Et ça, il y a plein de gens, voilà. En ce moment, on en a un qui est un peu spécial. Mais voilà, je le vois quand même qui est en train de se calmer, vraiment, parce qu'il est pris dans ses bras. Les gens ne le rejettent pas, l'acceptent. Et je vois que ça commence à tourner, à faire quelque chose.
5: Et il y a cette notion du partage aussi. Hein. Tu disais, chacun, la journée, chacun propose des ateliers, des conférences, et vraiment cette envie de partager ce qu'on a appris ou de ce qu'on peut offrir à l'autre.
6: Oui, tout à fait. C'est partager sa splendeur. Donc voilà, quelqu'un qui aime faire du djembé, il va proposer un atelier de djembé, l'autre un atelier de massage. Donc il n'y a pas d'histoire d'argent, il n'y a pas d'histoire d'ego non plus. Donc ça, c'est vraiment important. Et puis là, dans les rainbows, c'est cash. L'atelier, il est trop mental. Ou là, ben les gens, ils viennent pas. Ou ils viennent, ils s'en vont tout de suite, quoi. Donc il y a quelque chose qui est vraiment intéressant par rapport à ça. Donc les ateliers, c'est, moi je trouve que c'est ce qui fait la richesse des rainbows. On peut à tout moment, toute la journée, il y a des ateliers. Il y a des gens qui proposent la méditation, le yoga. Là, et toute la journée, il y a des ateliers. Voilà. Donc ça, c'est vraiment... C'est vraiment quelque chose qui est merveilleux, je trouve.
5: Une forme de magie, en fait, qui vit ici au Rainbow. La magie est tout autour de nous.
6: La magie, c'est ça que j'aime, là. Une espèce de magie blanche, une magie arc-en-ciel, voilà. Il y a des gens qui viennent faire de la magie noire, mais c'est ça qui est génial aussi dans les Rainbows, c'est qu'ils n'y arrivent pas, voilà. La magie blanche, la magie de vie,

0: beaucoup parler, mais j'essaye de parler le moins possible et de trouver un nouveau langage du cœur et de m'exprimer. J'appelle ça le langage diggeding.
1: Diggeding, merci à toi Pierre, merci.
0: Merci à toi. Et merci parce qu'en même temps, quand je te parle, je sens que tu reçois tout ce que je dis avec amour. Voilà. Merci à toi pour cette interview. Je me suis régalé. C'était orgasmique.
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0: 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Bonjour.
1: Bonjour à tous. Contrairement à ce qui avait été annoncé par Météo France, 67 départements vont rester en vigilance orange canicule. Les 4 nouveaux départements qui devaient être concernés à partir de demain midi, territoire de Belfort, la Haute-Saône, la Haute-Marne et l'Aube, ne le sont plus. Moins de 3 semaines après un cessez-le-feu censé mettre fin à plusieurs mois de guerre, les bombes pleuvent à nouveau. La nuit dernière, Washington et Téhéran ont échangé des frappes d'une ampleur inédite depuis la signature de leur protocole d'accord du 17 juin. Uber Eats et Deliveroo annoncent que les livraisons seront désormais suspendues dans les départements placés en vigilance rouge canicule. Une page d'histoire se tourne, le Comité international olympique a annoncé hier retirer le combiné nordique du programme olympique dès les prochains Jeux d'hiver de 2030 au profit du freeride et du patinage synchronisé. La discipline avait intégré le programme olympique dès la première édition des Jeux d'hiver à Chamonix en 1924.

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0: 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Bonjour.
1: Bonjour à tous. La France connaît un nouvel épisode de canicule avec 67 départements placés en vigilance orange. Des températures de 40 à 42 degrés sont attendues, notamment en Languedoc-Roussillon où les nuits resteront très chaudes. Le risque d'incendie est également très élevé avec le Gard en vigilance rouge. Et justement, sapeur-pompier volontaire de 22 ans est décédé lors d'une intervention sur un incendie d'espace naturel à Planay en Savoie. Il a été mortellement entraîné dans un ravin après une chute de pierre sur un terrain instable. Une enquête est ouverte pour déterminer les circonstances du drame et le ministre de l'Intérieur Laurent Nunez a salué la mémoire du jeune caporal. Ils ont eu tort, ce sont les mots d'Emmanuel Macron après que l'Iran a violé le cessez-le-feu en menant des frappes sur les États-Unis. Le président français estime que Téhéran porte la responsabilité de cette reprise des hostilités entre les deux pays après plusieurs heures d'accalmie. De son côté, Donald Trump a déclaré que le pays allait probablement frapper l'Iran très durement ce soir. Cette annonce intervient en marge d'une rencontre avec le président ukrainien Volodymyr Zelensky, organisée à l'occasion du sommet de l'OTAN à Ankara. Marine Le Pen, condamnée en appel dans l'affaire des assistants parlementaires du FN, a annoncé son pourvoi en cassation et confirmé sa candidature à l'élection présidentielle pour 2027. La dirigeante du Rassemblement national, qui se présentera pour la quatrième fois, lance sa campagne aujourd'hui dans la Sarthe aux côtés de Jordan Bardella. Et à l'occasion du quart de finale de la Coupe du Monde entre la France et le Maroc, un important dispositif de sécurité sera déployé à Paris. Des drones surveilleront les rassemblements, plusieurs stations de métro seront fermées, des restrictions sur les feux d'artifice et le transport de carburant sont mises en place afin de prévenir d'éventuels débordements après la rencontre. Et enfin en cyclisme, cinquième étape du Tour de France aujourd'hui avec une arrivée à Pau. Une étape taillée pour les sprinteurs qui devraient se jouer la gagne avec Tim Merlier en grand favori du jour. Voilà pour l'essentiel de l'actualité, je vous souhaite une très belle fin de journée avec nous.

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0: 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Bonsoir.
1: Bonjour à tous. La France connaît un nouvel épisode de canicule avec 67 départements placés en vigilance orange. Des températures de 40 à 42 degrés sont attendues, notamment au Languedoc-Roussillon où les nuits resteront très chaudes. Le risque d'incendie est également très élevé avec le Gard en vigilance rouge. Et justement, un sapeur-pompier volontaire de 22 ans est décédé lors d'une intervention sur un incendie d'espace naturel à Plané en Savoie. Il a été mortellement entraîné dans un ravin après une chute de pierre sur un terrain instable. Une enquête est ouverte pour déterminer les circonstances du drame et le ministre de l'Intérieur Laurent Nunez a salué la mémoire du jeune caporal. Ils ont eu tort, ce sont les mots d'Emmanuel Macron après que l'Iran a violé le cessez-le-feu en menant des frappes sur les États-Unis. Le président français estime que Téhéran porte la responsabilité de cette reprise des hostilités entre les deux pays après plusieurs heures d'accalmie. De son côté, Donald Trump a déclaré que le pays allait probablement frapper l'Iran très durement ce soir. Cette annonce intervient en marge d'une rencontre avec le président ukrainien Volodymyr Zelensky, organisée à l'occasion du sommet de l'OTAN à Ankara. Marine Le Pen, condamnée en appel dans l'affaire des assistants parlementaires du FN, a annoncé son pourvoi en cassation et confirmé sa candidature à l'élection présidentielle pour 2027. La dirigeante du Rassemblement national, qui se présentera pour la quatrième fois, lance sa campagne aujourd'hui dans la Sarthe aux côtés de Jordan Bardella. Et à l'occasion du quart de finale de la Coupe du Monde entre la France et le Maroc, un important dispositif de sécurité sera déployé à Paris. Des drones surveilleront les rassemblements, plusieurs stations de métro seront fermées, des restrictions sur les feux d'artifice et le transport de carburant sont mises en place afin de prévenir d'éventuels débordements après la rencontre. Et enfin en cyclisme, cinquième étape du Tour de France aujourd'hui avec une arrivée à Pau. Une étape taillée pour les sprinteurs qui devraient se jouer la gagne avec Tim Merlier en grand favori du jour. Voilà pour l'essentiel de l'actualité, je vous souhaite une très belle fin de journée avec nous.

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0: Aujourd'hui, dans cette nouvelle édition de Culture et Pop sur Crystal FM, on prend la direction de Saint-Amand-de-Colly, où l'art de la rue s'apprête une nouvelle fois à investir chaque recoin du village. Le festival Saint-Amand fait son intéressant soufflera cette année ses 18 bougies du 10 au 12 juillet, avec une programmation toujours aussi audacieuse. Pour nous en parler plus en détail, nous nous sommes entretenus avec Sylvie Berthelot-Roulon, présidente de l'association Saint-Amand fait son intéressant. Aujourd'hui, direction le village de Saint-Amand-de-Colly, qui accueillera les 10, 11 et 12 juillet, la 18e édition du festival. Saint-Amand fait son intéressant depuis près de 20 ans. Ce rendez-vous fait la part belle aux arts de la rue et transforme le village en une véritable scène à ciel ouvert. Et pour nous présenter cette nouvelle édition, nous recevons la présidente de l'association, Sylvie Berthelot-Roulon. Bonjour.
1: Bonjour.
0: Alors avant de parler de cette 18e édition, revenons sur les débuts du festival. L'association, elle est née en 2009. Quelle était l'idée de départ et comment est née cette envie de faire vivre un festival de spectacles vivants au cœur de Saint-Amand-de-Colly?
1: Eh bien, il y a eu une volonté politique déjà avec le conseil municipal, la mairie. Et puis surtout, ça a été lié à la rencontre d'une compagnie majeure des arts de la rue pour la cité Générique Vapeur. Et c'est comme ça que le festival a commencé, grâce à eux.
0: 18 éditions plus tard, le festival est devenu un rendez-vous incontournable de l'été en Dordogne. Est-ce que vous imaginiez un tel succès au départ et qu'est-ce qui fait qu'aujourd'hui l'identité de Saint-Amand fait son intéressant?
1: Eh bien, parce que nous avons toujours, innové, inventé et surtout, nous sommes dans le partage et donc ça a été de belles rencontres et de belles aventures. Voilà, il faut rester dans la poésie tous les jours aussi, si on peut, et Saint-Amand se prête bien à cet exercice.
0: Cette année, vous fêtez justement vos 18 ans, c'est un peu la majorité. Vous avez choisi d'en faire le fil rouge de cette édition avec ce clin d'œil à l'âge de tous les possibles. Pourquoi ce choix ?
1: Eh bien, tout simplement parce qu'on veut marquer les 18 ans, tout comme nous avions marqué les 10 ans du festival avec la compagnie Carabos et la compagnie Générique Vapeur, tout comme nous avons fêté les 900 ans de l'abbaye avec les 900 coups avec la compagnie Akuma et d'autres, bien sûr. Générique Vapeur aussi, c'est une compagnie complice. L'idée de fêter les 18 ans, eh bien, écoutez, la majorité, c'est un bel âge, c'est tous les possibles, ce sont des envies et cette année, nous avons 18 compagnies.
0: Alors ça, c'est un beau clin d'œil. Le festival investit tout le village avec des spectacles dans les rues, sur les places ou encore dans les jardins. En quoi ce patrimoine exceptionnel participe-t-il à l'expérience que vivent les festivaliers ?
1: Eh bien déjà, Saint-Amand est un village classé, plus beau village de France, mais c'est mettre en valeur aussi tout ce patrimoine et le redécouvrir. C'est une autre lecture avec les artistes et une très belle exposition cette année avec Enora Lallet.
0: Alors la programmation, elle est comme chaque année très variée. On retrouvera du théâtre de rue, du cirque contemporain, de la danse, de la musique, des performances, mais aussi une expo et une conférence. C'est important pour vous donc de proposer une telle diversité artistique, je suppose.
1: Oui. Il faut toucher tous les publics et en même temps se faire plaisir, mais c'est aussi réfléchir. Voilà.
0: Et sans tout dévoiler, pouvez-vous nous faire découvrir un petit peu quelques temps forts de cette édition? Quels sont les spectacles, en tout cas, ou les compagnies que vous êtes particulièrement heureuse d'accueillir cette année?
1: Alors, il y a l'ouverture du festival avec l'exposition d'Enora Lallet. Ça sera aussi l'occasion de découvrir toute la programmation. Et ensuite, je vous invite également à venir à la conférence Art et démocratie de Barbara Stiegler et Christophe Pébat. Et ensuite, il y a toutes les autres compagnies, et notamment cette année, les 18 ans, il y aura une proposition le samedi sur les 18 ans, que nous avons appelé le collectif SAPSI, une déambulation pour raconter l'histoire justement de nos 18 ans.
0: Festival, ce n'est pas seulement 3 jours de spectacle. Votre association, elle accompagne aussi des artistes en résidence et soutient la création tout au long de l'année. Alors, pouvez-vous nous en dire quelques mots?
1: Alors, en général, on reçoit 5-6 résidences par an. Donc ça, c'est un partenariat soit avec l'Agora, soit avec l'OARA, soit avec l'agence culturelle, c'est-à-dire avec des institutions. Il faut que ce soit adapté, évidemment, au lieu. Donc ce sont des résidences, mais il y a aussi la résidence de création spécifique pour le festival. Et donc là, c'est tout un travail à l'année où le conservatoire de musique participe, où des artistes locaux participent. Enfin, c'est une mise en œuvre tout au long de l'année.
0: Et derrière un événement de cette ampleur, il y a beaucoup de préparation Hein. Combien de bénévoles participent à cette aventure et comment s'organise d'ailleurs un festival comme celui-ci?
1: Alors, on commence au 1er janvier, on termine au 31 décembre.
0: 365 alors, jours.
1: Oui, donc toute l'année, c'est aussi les rencontres, c'est-à-dire aller voir des spectacles, bien sûr, c'est toute une équipe parce qu'il y a les constructeurs. Quand on est sur la semaine de création, vous pouvez venir, bien sûr, vous verrez tout ce qui est mis en œuvre et qui est ce domaine de l'inventif, de l'imaginaire, du rêve et toujours un petit clin d'œil à la poésie et à des références. Les résidences, il faut être là, il faut accueillir les artistes, ça peut être très divers. Et ensuite, l'idée, c'est toujours de les programmer la saison suivante ou la saison d'après, parce qu'on a une fenêtre de tir qui est très courte sur 3 jours. On ne peut pas programmer plus. Et on commence aussi en fin d'après-midi pour des raisons de météo, on va dire.
0: Le monde de la culture, on le sait, est fragilisé, mais la gratuité fait partie de l'ADN du festival depuis sa création. Alors pourquoi était-il important dès le départ que tous les spectacles soient accessibles gratuitement au public?
1: Alors ça, c'est une volonté politique. C'est un engagement, c'est du militantisme. Donc là, maintenant, nous avons commencé déjà l'année précédente. Nous invitons le public à participer puisque nous avons moins de subventions, mais que nous sommes toujours aussi exigeants et ambitieux sur les propositions et sur la qualité des spectacles. Donc c'est un choix. Pour l'instant, le public nous accompagne bien. J'espère que ça va continuer encore cette année.
0: Et pour celles et ceux qui ne connaissent pas encore le festival, comment leur donner envie de venir passer une journée, une soirée ou un week-end à Saint-Amand-de-Colly? Qu'est-ce qui fait la magie d'ailleurs de ce rendez-vous?
1: Eh bien, je pense qu'il faut venir pour le découvrir. C'est un moment où il y a la convivialité et la proximité avec les artistes. C'est-à-dire, on est dans un village, c'est ouvert. Tout le monde peut se promener, consommer, voir des spectacles. Voilà, c'est très agréable, c'est très fluide et c'est ouvert à tout le monde.
0: Et pour terminer, quel message souhaitez-vous adresser aux auditeurs de Crystal FM? Pourquoi faut-il absolument venir vivre cette 18e édition les 10, 11 et 12 juillet prochains à Colly, Saint-Amand?
1: Parce que Saint-Amand fait toujours son intéressant.
0: Très bonne réponse. Merci Sylvie Berthelot-Roulant d'avoir été avec nous sur Crystal FM. On rappelle que donc ce festival Saint-Amand fait son intéressant et majeur. Il revient pour sa 18e édition les 10, 11 et 12 juillet à Saint-Amand-de-Colly. 3 jours de spectacles vivants, d'art de la rue, de musique, de cirque et de rencontres artistiques dans l'un des plus beaux villages du Périgord et peut-être de France aussi. L'entrée est entièrement gratuite. Un rendez-vous à ne pas manquer. Merci d'avoir été avec nous.
1: Merci beaucoup à vous.
0: Avec plaisir.
1: À bientôt. Merci, au revoir.
0: Au revoir.
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1: Bonsoir à tous. 72 départements ont été placés en vigilance orange à canicule pour demain, avec l'ajout de l'Aube, du Cantal, de la Haute-Marne, de la Haute-Saône et du territoire de Belfort. Et face au risque très élevé d'incendie, de nombreuses communes et plusieurs préfectures ont annulé ou reporté les feux d'artifice du 14 juillet. Dans certains départements comme l'Hérault, les tirs sont interdits et d'autres villes, notamment dans le Gard, ont choisi de reporter les spectacles par précaution afin de limiter tout risque de départ de feu. Justement, un sapeur-pompier volontaire de 22 ans est décédé lors d'une intervention sur un incendie d'espace naturel à Plané en Savoie. Il a été mortellement entraîné dans un ravin après une chute de pierre sur un terrain instable. Une enquête est ouverte pour déterminer les circonstances du drame. Et un sondage Elabe publié après l'annonce de la candidature de Marine Le Pen à la présidentielle de 2027 montre que près de 60% des Français désapprouvent sa décision. D'ailleurs, la Cour de cassation indique qu'elle pourrait rendre sa décision sur le pourvoi de Marine Le Pen au plus tard début avril 2027, soit quelques jours seulement avant le premier tour de l'élection présidentielle. Ils ont eu tort, ce sont les mots d'Emmanuel Macron après que l'Iran a violé le cessez-le-feu en menant des frappes sur les États-Unis. Le président français estime que Téhéran porte la responsabilité de cette reprise des hostilités entre les deux pays après plusieurs heures d'accalmie. De son côté, Donald Trump a déclaré que le pays allait probablement frapper l'Iran très durement ce soir. Une annonce qui intervient en marge d'une rencontre avec le président ukrainien Volodymyr Zelensky. Et à l'occasion du quart de finale de la Coupe du Monde de football entre la France et le Maroc demain soir, un important dispositif de sécurité sera déployé à Paris. Des drones surveilleront les rassemblements, plusieurs stations de métro seront fermées et des restrictions sur les feux d'artifice et le transport de carburant sont mises en place afin de prévenir d'éventuels débordements après la rencontre.

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1: Bonjour à toutes et à tous. L'info locale de proximité en terrassonnée de ce mercredi 8 juillet 2026. La Dordogne et la Corrèze toujours en vigilance orange à la canicule ce mercredi. Une centaine de voyageurs dans un train Bordeaux-Périgueux se sont retrouvés coincés près de 3 heures hier soir près de la gare de Périgueux. Un système d'aiguillage aurait été fortement endommagé par la chaleur, selon la SNCF. Partis de Bordeaux à 16h25, ils sont arrivés à Périgueux à 21h30. 5 trains ont été impactés par la panne, mais les autres trains de façon moins importante. Une reprise partielle du trafic des TER est annoncée pour ce mercredi. À noter également des annulations en cascade de trains entre Paris et le Limousin à cause de la canicule. 7 intercités hier, pareil aujourd'hui et demain, ne circulent pas. L'étape du Tour de France en Dordogne, samedi 11 juillet, entre Périgueux et Bergerac, entraîne la fermeture de nombreux axes de circulation. Le conseil départemental l'a rappelé mardi dans un communiqué. Des itinéraires alternatifs seront mis en place sur l'ensemble du parcours. La circulation sera interdite au moins 1h30 avant le passage de la caravane et jusqu'à 30 minutes après le passage du véhicule de la gendarmerie fermant la course. Le stationnement sera interdit sur le parcours du Tour dès vendredi 10 juillet à 18h et jusqu'au samedi 11 juillet à la réouverture des routes. Dimanche, ce sera l'étape 100% corrézienne de Malemort à Ussel en passant par Brive, Turenne, Collonges-la-Rouge, Bénat, Tulle ou encore Meymac. À Thenon, par exemple, pour le passage du Tour de France, le stationnement sera interdit sur les routes départementales 6089 et RD67. Du vendredi 10 juillet à 18h jusqu'au samedi 11 juillet 15h30, la circulation y sera interdite samedi 11 juillet de 9h à 16h. Deux détentions provisoires après l'affaire Liana en Corrèze. Le parquet de Brive a répondu à la demande du ministère de la Justice. Après ce drame dans le Gers, 236 dossiers ont été revus pour une dizaine d'informations judiciaires ouvertes, dont 9 pour viol sur mineur. Deux mises en cause ont été placées en détention. Le feu d'artifice du 14 juillet annulé à Montignac en raison des conditions climatiques et du risque d'incendie élevé. La municipalité annonce l'annulation déjà de cet événement. Par contre, les commémorations ce jour-là sont maintenues à 10h50 avec un rassemblement devant la mairie, puis un défilé et à 11h l'allocution et le dépôt de gerbe au monument aux morts. À Condat-sur-Vézère, l'association La Cour de la Flenie, située juste avant le château du même nom, organise un concert latino-rock avec le groupe Black Magic Band ce soir mercredi à 20h30. Restauration sur place dès 19h30. Entrée 15 euros. Réservation au 06 03 31 90 44. De Prague à Saint-Jacques-de-Compostelle, c'est un voyage musical du 13e au 15e siècle interprété par 5 artistes en l'église Saint-Martin d'Aja. Vendredi 10 juillet à 18h. Participation libre. L'ensemble vocal et instrumental Viva Voce sous la direction de Clément Minier interprétera Locus Ist samedi 11 juillet à 17h dans l'abbatiale de Tourtourac, invité par l'association Pacte Tourtourac. Le festival de théâtre de rue Saint-Amand fait son intéressant, ouvrira ses portes vendredi 10 juillet à 18h avec le spectacle Claire Ducreux, Fleurir les abîmes. Le festival se déroulera jusqu'à dimanche soir. Le club de football de Thenon, Limera Fosmagne, s'est réuni en assemblée générale la semaine dernière. Le club prévoit de faire plus d'animation tout en gérant avec plus de rigueur. On notera que les 3 mairies qui soutiennent le club à la même hauteur cette année que les années précédentes continue l'entretien et la maintenance des installations sportives. Jonathan Blondy, le président du district de la Dordogne, était présent. C'est important pour lui de partager et d'être à l'écoute de chacun des clubs de la Dordogne.
2: Rien de mieux que la proximité avec nos clubs et le fait d'être présent sur les assemblées générales de l'ensemble des clubs du territoire nous permet d'avoir des remontées d'informations, nous permet aussi de faire redescendre des informations sur la vie du district. Et c'est toujours bien d'être dans une volonté de, d'écoute et puis d'échange. Rien de mieux que le contact humain.
3: Vous venez à Thenon où il y a un joueur célèbre qui aujourd'hui on parle beaucoup.
2: Exactement. Territoire où en effet avec Maxence Lacroix qui est passé par Limera, Thenon, par Montignac. Donc et qui brille à la Coupe du Monde. Donc c'est une belle représentativité de notre territoire en plus.
3: Il est trop tôt pour voir s'il y a des retombées après le Mondial.
2: Oui, c'est trop tôt. Là où on pourra voir s'il y a des retombées, c'est surtout sur la prise de licence dans les catégories jeunes chez les tout-petits en U6, U7, U8, U9.
3: À la rentrée.
2: Oui, à la rentrée, exactement. Donc je pense que ça sera sur le mois de septembre.
3: Est-ce que le football se porte bien en Dordogne? Oui.
2: Oui, dans l'ensemble, on a légèrement augmenté notre nombre de licenciés cette saison. Alors, c'est pas beaucoup, hein, plus 0,19. On a 108 clubs et groupements sur le territoire, 3 de plus que la saison dernière. On a un ou deux clubs qui vont se créer cet été. Donc, on est plutôt sur quelque chose de plutôt constant, on va dire. Donc, le football se porte dans l'ensemble plutôt bien. Et les réformes qu'on a entreprises depuis 2 ans, depuis 2024, petit à petit, sont en train de porter leurs fruits. On a fait un communiqué sur notamment la mutation des tout-petits, parce que ça fait partie du jeu que les licenciés changent de club l'été. Mais il faut être important aux conditions d'accueil, notamment des enfants. Et c'est ce que j'ai marqué dans mon communiqué. On est beaucoup sollicité par les clubs sur les règles de mutation, mais c'est le jeu, c'est normal. Ben, vous le verrez, hein, sur la page du district, aujourd'hui, on a fait un communiqué justement pour accompagner les clubs et leur dire priorité aux enfants.
1: Voilà, c'était Jonathan Blondy, président du district de la Dordogne. Fin de cette édition. Merci de l'avoir suivi.

Vos offres d'emploi avec France Travail, antenne de Terrasson-Lavilledieu. Offre 210 CDQN, la ferme au canard située à Montignac-Lascaux recherche une ou un vendeur de produits de la ferme. Les débutants sont acceptés, le contrat proposé est un CDD d'un mois de 37 heures par semaine. Offre 209 SPSP, Patrick Logistique situé à Terrasson recherche une ou un secrétaire comptable. 2 ans d'expérience sur un poste similaire dans le transport ainsi qu'un bac plus 2 ou équivalent comptabilité sont demandés. Le contrat proposé est un CDI de 35 heures par semaine. Offre 208 SYLJ. Patrick Logistique situé à Terrasson recherche également une ou un conducteur routier. Les débutants sont acceptés. Le permis EC poids lourd plus remorque est nécessaire. Le contrat proposé est un CDI de 35 heures par semaine. Offre 208 CSKN. L'association Cap Service à domicile pour le secteur du Lardin-Saint-Lazare recherche une ou un auxiliaire ou assistant de vie aux familles. Les débutants sont acceptés. Une formation CAP, BEP et équivalent santé, titre DEAES ou ADVF, ainsi que le permis B sont demandés. Le contrat proposé est un CDD de 5 mois de 24 heures par semaine. Offre 208 WCNN. Le camping de Pérignac recherche une ou un animateur d'activités culturelles et de détente. Les débutants sont acceptés, la maîtrise de l'anglais est demandée. Le contrat proposé est un CDD de 2 mois de 35 heures par semaine. Toutes ces offres et le clic agenda sont disponibles sur francetravail.fr et cristalfm.org.

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1: Ce soir sur TF1, la suite de All Her Fault. Sur France 2, le crime lui va si bien. Sur France 3, le village préféré des Français. Canal Plus, Chamouland est de retour. La reconstruction. Camille Chamou à mon micro lors du festival Cannes Série, venu bien en parler en avant-première. Elle nous en parle de ce deuxième volet de cette suite.
2: Là, on s'est dit, il n'y a plus de forme interdite, sujet interdit, machin. La seule ligne, c'est d'être le plus drôle possible sur des sujets un peu lestés de société concernant nous, c'est-à-dire les femmes. La déconstruction, c'est un processus complexe et où chacun va à son rythme. Il y en a qui n'ont pas commencé apparemment, et aujourd'hui, dans la société française, il y en a qui sont très loin déjà. Et donc nous, on s'est dit que l'avantage de la fiction, c'était d'être dans une étape d'après. Et là, nous, on s'est dit la vraie étape, le level, le niveau 2 de Chamouland, c'est d'être déjà dans la reconstruction.
1: Chamouland, la reconstruction, Camille Chamou sur Canal+. M6, les trois mousquetaires, D'Artagnan. Vous allez pouvoir retrouver sur W9 Enquête d'Action, sur TMC Secret Story. Et puis, un petit clin d'œil à ces stars, le petit blond de la Casbah. Allez, je vous laisse faire votre choix et par avance, une belle soirée devant votre télévision.
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1: Bonsoir à tous. L'Aube, le Cantal, la Haute-Marne, la Haute-Saône et le territoire de Belfort rejoignent les 67 départements déjà en vigilance orange canicule pour demain, portant ainsi le total à 72 avec des températures annoncées entre 38 et 40 degrés. Et le risque incendie étant particulièrement élevé, plusieurs préfectures et municipalités ont décidé de renoncer aux feux d'artifice prévus pour le 14 juillet ou de les décaler à une date ultérieure. Dans l'Hérault, les tirs sont interdits jusqu'au 16 juillet, tandis que certaines communes du Gard ont fait le choix du report afin d'éviter tout risque supplémentaire. Un pompier volontaire de 22 ans a perdu la vie alors qu'il participait à la lutte contre un feu d'espace naturel à Plané en Savoie. Le jeune homme aurait été emporté dans un ravin après le détachement de pierres sur une zone difficile et instable. Les autorités ont ouvert des investigations pour comprendre les circonstances exactes de l'accident. La candidature de Marine Le Pen à la présidentielle de 2027 est désapprouvée par une majorité des Français, selon une enquête Elabe réalisée après son annonce. Le sondage révèle que près de 6 Français sur 10 sont opposés à cette décision. Dans le même temps, la Cour de cassation prévoit de rendre son avis sur son recours au plus tard au début du mois d'avril 2027, soit peu avant le scrutin présidentiel. Emmanuel Macron a accusé l'Iran d'avoir rompu le cessez-le-feu en lançant des frappes contre les États-Unis en affirmant qu'ils ont eu tort. Donald Trump, lui, a évoqué de possibles frappes américaines très dures contre l'Iran dans la soirée. Et puis deux jeunes filles ont été grièvement blessées lors d'une attaque survenue dans un collège-lycée en Allemagne. Un adolescent de 16 ans a été interpellé par la police. Les circonstances de l'agression restent à préciser, mais les enquêteurs privilégient la piste d'un acte de folie meurtrière. Et enfin du sport et du cyclisme, avec Olaf Koil qui s'est imposé au sprint à Pau sur la 5e étape du Tour de France. Il a devancé Max Kanter et Tim Merlier, et Thorsten Tren garde le maillot de leader.

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1: Bienvenue à Bonaguil, une forteresse sur une base du XIIIe siècle avec un agrandissement au XVe siècle. Donc le donjon et le logis, ça c'est la première partie de construction. Et ensuite tout le reste de la forteresse, donc un peu plus tardif. Ici on se trouve donc dans la barbacane, c'est le premier endroit stratégique de défense dans le château. Si on veut résumer rapidement, c'est un bouclier défensif. Et là on va passer sur un pont-levis qui a été reproduit il y a quelques années maintenant par des élèves d'un lycée professionnel. Et ici à Bonaguil, on avait 7 ponts-levis dans le château. Alors attention au niveau des marches ici, elles sont défensives. Et on se trouve ici devant la casemate, qui est le deuxième grand lieu stratégique de défense à Bonaguil. C'est un couloir qui est souterrain. On est descendu, il faut remonter. Avec un escalier très étroit. Et voici l'aiguille rocheuse, le creux de l'aiguille rocheuse, donc la grotte. Tout au fond, à droite, on a accès à une tour du moineau. C'est une petite tour de défense qui est accessible uniquement depuis la grotte. Ce qui permet d'assurer une protection supplémentaire, mais on la verra mieux depuis l'extérieur. Et donc les fossés du château, des fossés qui sont secs, on n'a jamais eu d'eau. C'est vrai que parfois quand on voit le château fort, on a toujours envie de voir des douves autour. Donc la tour du moineau, elle est juste ici. On n'a aucun moyen d'y rentrer, hein. Donc uniquement depuis la grotte. Et donc là on est sur la grande esplanade, plutôt les terrasses de Marguerite de Fumel. C'est là où elle avait fait ses beaux jardins, visibles depuis ses appartements, avec une très belle vue sur toute la vallée. Et donc là, on arrive au niveau de l'entrée de la tour carrée, avec un autre système de défense pour accueillir l'ennemi, pour le vie canonnière et machicoulis en haut de la tour. Et donc là, c'est la salle des graffitis. On l'appelle comme ça parce que c'est une salle où on a retrouvé les plus beaux exemplaires de graffitis. On a pu assez bien les conserver, ce qu'on pouvait en avoir dans l'ensemble du château. Quand on était invité entre le 6e et le 7e siècle, on venait à inscrire des choses sur les murs. Des noms, des dates, des poèmes, ça dépend un peu ce qu'on veut essayer de décrypter. Donc juste ici, la chambre de Marguerite, ce qu'il en reste avec la cheminée. Et là, il nous reste le donjon à faire. Le donjon qui se mérite avec 90 marches, avec une très belle vue sur l'ensemble des environs et sur l'ensemble du château aussi en hauteur, c'est très beau. Et voilà, là, on a fait le tour du château. On a une exposition de dessins sur les châteaux du Périgord avec l'artiste Maxence Albanel. Donc ça, c'est du 26 mai au 31 août. On a également un banquet médiéval, hein. Donc le 17 juillet et le 19 juillet, il y a deux dates cette année. Pour les plus petits, on a des chasses au trésor. Donc ça, c'est les mercredis et les jeudis matin, sur réservation obligatoire. Donc ça, c'est un jeu de piste dans l'ensemble du château, avec potentiellement un trésor à la clé.

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2: Au fil des décennies, celui qui chantait jadis dans les pubs anglais est devenu un phénomène mondial. Sa voix chaude, son élégance naturelle et son charme latin ont conquis les 5 continents. Julio Iglesias n'est pas seulement une star de la chanson, il est une institution de la musique populaire. Vous êtes bien avec Eric sur Cristal FM. Bienvenue pour ce nouveau rendez-vous avec vous de la grande farandole de Julio Iglesias. Il est né à Madrid le 23 septembre 1943, dans l'ancienne maternité de la rue Maison de Paredes, de son nom complet, Julio José Iglesias de la Cueva. Il grandit dans une famille cultivée et privilégiée, où se croisent médecins, diplomates et journalistes. Son père, le docteur Julio Iglesias Puga, gynécologue renommé de la haute société madrilène, imagine pour son fils un avenir brillant. Mais le destin, lui, a déjà écrit une autre partition. Dans les rues ensoleillées de Madrid, le jeune Julio ne rêve pas encore de chansons. Son royaume est un terrain de football. Gardien de but talentueux, il porte les couleurs des équipes des jeunes du Real de Madrid. Élégant, ambitieux, il partage alors son temps entre les études de droit et les entraînements, nourrissant l'espoir de devenir joueur professionnel ou diplomate, comme certains membres de sa famille. Puis survint la nuit qui bouleversa sa vie. Le 22 septembre 62, à quelques heures de son 19e anniversaire, la voiture dans laquelle il voyage avec des amis quitte la route près de Madrid. Le diagnostic est terrible. Une grave atteinte à la colonne vertébrale. Les médecins sont pessimistes et certains doutent même qu'il puisse un jour remarcher. Pendant près d'un an et demi, il vit entre douleur, rééducation et incertitude. Son rêve de football s'effondre brutalement. C'est alors qu'apparaît une figure discrète mais décisive. Un jeune infirmier nommé Eladio Magdaleno. Pour l'aider à retrouver la mobilité de ses doigts et à tromper l'ennui des longues journées d'hôpital, il lui offre une vieille guitare. Personne ne peut encore imaginer que ce simple geste va changer l'histoire de la chanson latine. Julio commence à gratter quelques accords. Peu à peu, les poèmes qu'il écrit deviennent des chansons. Plus tard, il confiera que cet accident a réuni son âme et sa tête et lui a révélé sa véritable vocation. Durant sa convalescence, naît une chanson au titre prophétique. La vida sigue igual. La vie continue, malgré tout.

Ces mots résument son combat. Ils deviendront quelques années plus tard la clé de son destin. Une fois rétabli, Julio choisit de partir en Angleterre pour perfectionner son anglais. Il s'installe d'abord à Ramsgate, puis à Cambridge. Nous sommes au cœur des années 60. Dans l'effervescence du Swinging London, les Beatles révolutionnent la musique et le jeune Espagnol chante certains week-ends dans des pubs où il reprend les succès de Tom Jones ou encore de Fab Four. C'est également en Angleterre qu'il vit son premier grand amour. Elle s'appelle Gwendoline Bolloré, une jeune Française dont la grâce le marque profondément. Julio la décrira plus tard comme la plus belle femme qu'il n'ait jamais aimée. Leur histoire est brève mais inoubliable. Elle inspirera l'une des chansons les plus célèbres de son répertoire, Gwendoline, qui représenta l'Espagne à l'Eurovision en 1970. Il ne remporte pas le concours, terminant à une honorable 4e place. Mais l'Europe entière découvre ce jeune madrilène à la voix douce et caressante. Pour beaucoup, c'est la véritable naissance de la légende. La chanson devient un immense secret et ouvre à Julio les portes du continent.

Une autre anecdote illustre la force de cet amour de jeunesse. Après avoir remporté le festival Benidorm en 68, Julio se précipite à Paris pour retrouver Gwendoline et célébrer sa victoire. Ensemble, ils partent vers la Galice. Mais l'Espagne franquiste de l'époque refuse de leur louer une chambre d'hôtel parce qu'ils ne sont pas mariés. Une histoire digne d'un roman qui nourrit encore davantage la légende de cet amour impossible. Le 17 juillet 68, Julio Iglesias monte sur les scènes du festival Benidorm avec La Vida Sigue Igual. Il remporte le concours. Ce soir-là, l'ancien gardien de but devient chanteur. Un producteur lui avait suggéré d'interpréter lui-même ses compositions. Julio avait répondu qu'il n'était pas chanteur. Heureusement, on ne l'écouta pas. Alors commence une décennie vertigineuse. D'un pays à l'autre, ils enchaînent les tournées, enregistrant en espagnol, en français, en italien, en allemand et bientôt en anglais. Il comprend, avant beaucoup d'autres, que la musique n'a pas de frontières. Là où certains artistes exportent leurs chansons, Julio exporte son âme. Les années 70 sont celles de la conquête. Ses succès se succèdent. Un canto a Galicia, hommage émouvant à la terre de ses ancêtres. Manuela, l'un de ses grands succès de sa période des années 70. Elle est sortie en 74, Manuela. C'est une déclaration d'amour très romantique. Il décrit cette femme avec admiration, ses yeux noirs, sa douceur, son regard et les sentiments qu'elle lui inspire. Il explique que depuis qu'elle est entrée dans sa vie, elle est devenue le centre de son existence et la source de son bonheur.

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1: Partout où il passe, les salles se remplissent. Les spectateurs ne viennent plus seulement écouter un chanteur, ils viennent vivre une histoire d'amour de deux heures. Une anecdote revient souvent chez ceux qui l'ont côtoyé. Malgré son succès grandissant, Rolio demeure obsédé par le travail. Il enregistre parfois plusieurs versions d'une même chanson dans différentes langues au cours de la même journée. Cette discipline quasi obsessionnelle lui permettra plus tard de conquérir des marchés aussi différents que la France, le Japon, l'Allemagne ou l'Amérique latine. Pendant ce temps, sa vie privée passionne autant que sa carrière. Son mariage avec la belle Isabelle Presley fait la une des magazines. Ensemble, ils forment l'un des couples les plus photographiés du monde hispanique. Trois enfants naissent de cette union. Chabeli, Julio José et surtout Enrique, qui deviendra à son tour l'une des plus grandes stars de la musique internationale. À la fin des années 70, Julio est déjà plus qu'une vedette espagnole. Il est devenu un phénomène mondial. Son interprétation de Begging the Begin conquiert les pays anglophones et marque une nouvelle étape dans son ascension internationale.

En 78, il signe avec CBS International et entreprend de conquérir le marché américain. Beaucoup pensent alors qu'un chanteur latino chante principalement en espagnol et il ne pourra jamais séduire l'Amérique. Julio va leur donner un grand tort. En 83 apparaît l'album Julio, qui devient le premier album en langue étrangère à dépasser les 2 millions d'exemplaires vendus aux États-Unis. Un exploit que personne n'avait réalisé avant lui.

Mais c'est en 84 qu'il entre définitivement dans la légende avec 1100 Bel Air Place. L'album contient un duo inattendu avec la légende de la country, Willie Nelson. To All the Girls I'm Loved Before. La chanson devient un triomphe mondial et atteint le sommet des classements dans plusieurs pays. Julio conquiert enfin le public américain, tandis que son élégance méditerranéenne séduit un nouveau continent.

Cette même période lui offre un autre duo mémorable avec Diana Ross sur All of You. Les frontières musicales tombent les unes après les autres. Elle a réuni deux stars internationales de premier plan. Le mélange de la voix douce et séductrice de Julio avec la voix élégante et soul de Diana Ross a séduit un large public. Le titre a connu un succès important dans plusieurs pays et s'est classé dans les hit-parades internationaux.

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1: Pourtant, derrière l'éclat des projecteurs et le tumulte des salles comble, la vie se charge parfois de rappeler aux plus grandes étoiles qu'elles demeurent vulnérables. En 85, un orage inattendu s'abat sur l'existence de Julio. Son père est enlevé en Espagne. Cette tragédie surprend un instant la musique comme si le temps lui-même retenait son souffle. La blessure est profonde. Elle traverse les murs de la célébrité, atteint le cœur de la famille et laisse une empreinte que ni les succès ni les applaudissements ne peuvent effacer. Dans l'ombre de cette épreuve, Julio découvre que certaines douleurs chantent plus fort que les foules. Alors, cherchant un horizon plus serein, il tourne son regard vers l'autre rive de l'Atlantique, Miami. Il devient peu à peu son refuge, son havre de lumière entre deux mondes. Là, entre les brises chaudes de la Floride et les souvenirs de l'Europe, il jette l'ancre. La ville devient son port d'attache, un lieu où les continents se rencontrent comme les notes d'une mélodie, où il peut poursuivre sa route portée par le vent de la résilience plutôt que celle de la peur.

En 78, déjà, il chantait « J'ai oublié de vivre », l'une de ses chansons les plus bouleversantes. Beaucoup y voient un reflet de son existence, un homme qui, à force de courir après le succès, s'interroge sur ce qu'il a laissé derrière lui. Cette chanson demeure aujourd'hui encore l'une des plus émouvantes de son répertoire.

Les décennies suivantes ne font qu'amplifier le phénomène. Rolio Ecclesias donne plus de 5000 concerts sur les 5 continents devant des dizaines de millions de spectateurs. Il enregistrera dans 14 langues et recevra des milliers de disques d'or et de platine. En 2013, le Guinness World Records le consacrera officiellement comme l'artiste masculin latin ayant vendu le plus de disques au monde. La chanson de Rolio, Je n'ai pas changé, est comme une lettre retrouvée au fond d'un tiroir jauni par le temps, mais encore parfumée d'un amour ancien. Parue à la fin des années 70, elle est devenue l'une des œuvres les plus emblématiques de son répertoire francophone. Dans cette chanson, le temps n'est pas un ennemi. Il devient un fleuve paisible qui emporte les années sans réussir à dissoudre les sentiments. Et lorsque la voix de Rolio s'élève, on a l'impression d'entendre cette vérité universelle. Parfois, malgré les décennies qui passent, le cœur conserve secrètement le visage de ce qu'il a aimé.

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1: Ainsi se dessine le destin extraordinaire de Rolio. Celui d'un jeune gardien de but dont les rêves furent brisés par un accident, mais qui transforma cette blessure en musique. Et tandis que sa voix continue de résonner aux quatre coins du monde, ses chansons demeurent comme des cartes postales d'amour envoyées d'un siècle à l'autre. Rolio Iglesias aujourd'hui semblable à ces grands navires qui, après avoir traversé tous les océans, se retirent dans une baie paisible, sans jamais cesser d'habiter l'horizon. L'homme qui fit battre le cœur de plusieurs générations apparaît désormais plus rare, plus discret, comme une enveloppe d'une lumière douce que le temps n'a pas éteint. Lors du tumulte des tournées qui l'ont porté aux quatre coins du monde, il partage son existence entre les rivages ensoleillés de l'Espagne, de la République dominicaine et de Miami. Les scènes immenses ont laissé place à une forme de contemplation. Sa voix, autrefois portée chaque soir par les applaudissements de foules innombrables, semble désormais flotter dans la mémoire collective comme un écho venu d'un âge d'or de la chanson romantique. 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

Les années ont marqué son corps, comme elles marquent les arbres majestueux qui ont résisté à toutes les saisons. Des rumeurs sur sa santé ont parfois circulé, mais Rulio a souvent répondu avec cette élégance tranquille qu'il caractérise, rappelant que la vie continue de lui offrir ses matins lumineux, ses proches et ses souvenirs. Autour de lui s'étend désormais une véritable dynastie musicale. Son fils Enrique est devenu une star mondiale à son tour, tandis que le nom Iglesias continue de voyager d'une génération à l'autre. Ses disques continuent à tourner, ses refrains d'accompagner les soirées, les nostalgies et les rêves.

Ainsi va Julio Iglesias, avançant désormais dans le crépuscule doré de sa vie comme un poète des sentiments, tandis que ses chansons demeurent suspendues dans l'air du temps, éternelles et tendres comme une promesse d'amour. Je vous souhaite le meilleur et vous donne rendez-vous la semaine prochaine, même heure, même fréquence, avec une nouvelle édition de La Grande Farandole.

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C'est une île pleine de charme, à la robe d'eau salée. Sa crinière est d'arbre, sa peau de sable doré. Blotti contre ses côtes, on peut happer des comètes et souffler des souhaits sous les traînées qui s'émiettent. Un azur immuable surplombe son sommet, où des neiges éternelles campent au cours de l'été. Nichés dans les cimes, des mésanges fredonnent comme des airs faciles auxquels on s'abandonne.

0: Ce matin, l'archipel est d'un mutisme inquiétant et les mésanges se découpent dans un soleil rougeoyant. L'azur se fait d'encre et la neige a décampé. Si la nuit offre une comète, on soufflera des souhaits.
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